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1: Il est 5h.
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4: Auditrices, auditeurs de Zoom Radio, bien le bonjour. Voici votre bulletin météo complet pour votre mercredi 9 septembre. Le matin, il faudra compter sur du soleil avec des passages nuageux et ces derniers seront un petit peu plus joufflus à l'approche du Saladé. Concernant le vent, il sera modéré de nord à nord-ouest avec des rafales allant entre 25 et 30 km par heure. Les températures s'échelonneront entre 11 et 14 degrés. Pour ce mercredi après-midi, pas de changement. Partage entre soleil et nuages. En ce qui concerne le vent, il sera modéré de nord à nord-ouest avec des rafales allant entre 30 et 35 km par heure. Les températures s'échelonneront seulement entre 20 et 22 degrés. Et pour la soirée et la nuit prochaine, les Périgourdins seront sous un ciel plutôt étoilé, avec tout de même quelques passages nuageux. Voilà, c'est terminé pour aujourd'hui, en ce 252e jour de l'année. N'oubliez pas de faire une bise à tous les Alain, les Alan, les Glenn, ainsi que les Homer. Le lever du soleil pour ce mercredi, 7h28, et celui-ci se couchera à 20h20. Et moi, je vous souhaite une excellente journée sur Zoom Radio.
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1: Bonjour, bonjour à tous. Direction l'hippodrome d'Angers, la 9e étape du Grand National du Trot à l'occasion du Quintet Plus de ce mercredi 8 septembre 2026. Il réunira 15 trotteurs bien connus des parieurs répartis sur 3 échelons. L'allocation sera de 90 000 euros et le départ prévu vers 13h55. En tête de notre sélection, le 5, Jack Desas. Au top de sa condition physique, il peut profiter de sa position au premier échelon pour s'illustrer et pourquoi pas l'emporter. Suivi du 14, Janet Priori, sage, elle est incontournable en pareille société. Le 2, Ideal Boy, retrouve Eric Raffin pour l'occasion. Le 7, Canopé, à très belle cote, prendre une place dans la bonne combinaison. Et enfin le 3, Jiminy Cricket, sur la lancée de ses deux dernières prestations, il complétera notre sélection. Une sélection que vous pouvez retrouver sur ma chaîne YouTube Tom Kazak, les pronostics hippiques avec mes dernières minutes. Donc notre choix aujourd'hui, premier le 5, Jack Desas. Second le 14, Janet Priori. Troisième le 2, Ideal Boy. Quatrième le 7, Cano. Cinquième le 3, Jiminy Cricket. Le second choix le 6, le 9 et le 15. Et à vous la fortune!

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1: Bonjour à tous, nous sommes le 9 septembre, c'est l'occasion de souhaiter une bonne fête aux Alains de nature dynamique. Les Alains cherchent toujours quelque chose à faire pour ne pas s'ennuyer. Perfectionnistes, ils apprécient que les choses soient très bien faites pour obtenir satisfaction, tant envers eux qu'envers ceux qui les aident pour l'accomplissement des missions auxquelles ils s'attellent. Voici les grands événements de ce 9 septembre 1848 en France. La durée de la journée de travail est portée à 12 heures. 1948, proclamation de la République démocratique de la Corée du Nord. 1956, première télévision pour Elvis Presley. 1986, crash d'un avion Tupolev 134 de la Hong Kong Vietnam à Bangkok, bilan 200 morts. 1991, le boxeur Mike Tyson est inculpé du viol de Miss Black America, une jeune fille de 18 ans. 2002, deuxième jour de fortes précipitations dans le sud de la France, provoquant des inondations généralisées, en particulier sur le département du Gard, qui a reçu de l'ordre de 300 mm de pluie, la mort de 23 personnes et des dégâts estimés à plusieurs millions d'euros. Un bon anniversaire aux différentes célébrités, Jason Lamy Chapuis, skieur français, l'actrice Emma Decaun, fille d'Antoine Decaun, l'acteur Hugh Grant qui vient de Londres, Philippe Risoli, né à Paris, animateur télé, et Michael Keaton, l'acteur américain de Batman, entre autres. On ne va pas se quitter sans un petit dicton, septembre emporte les ponts ou tarit les fontaines. Passez une très bonne journée, à demain.

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2: Bonjour à tous, l'horoscope de ce mercredi, on débute avec les béliers. Aujourd'hui, vous allez avoir l'occasion de mettre en avant vos compétences, saisissez cette occasion. Les taureaux, vous aimez l'imprévu, les taureaux, la routine très peu pour vous. Gémeaux, vous êtes trop sûr de vous actuellement, remettez-vous un peu en question. Les cancers, c'est une bonne journée pour exprimer votre point de vue et engager des négociations. Lion, le désir des premiers jours fait son grand retour, ce regain de passion est à consommer évidemment sans modération. Vierge, vous menez votre vie d'une main de maître malgré toutes les difficultés qui se présentent. Chapeau donc à vous les vierges. Les balances, vous avez la poisse. Ce matin, rien ne va se passer comme prévu. Les scorpions, c'est une excellente journée qui s'annonce pour vous. On va vous annoncer une grande nouvelle. Sagittaire, avec vous, on ne s'ennuie jamais. Toutes vos journées sont différentes et pleines de surprises. Les Capricorne, vous avez le contact facile, profitez de cette qualité pour faire de nouvelles rencontres. Les Verseaux, vous recevrez une bonne nouvelle aujourd'hui, cela illuminera votre journée. Et enfin les Poissons, soyez clairs et directs avec les autres, vos relations deviendront beaucoup plus saines. Avec tout ça, bon mercredi.
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Je ne vois pas de personnalité équivalente en liberté, en folie ou en humour. À qui s'adressaient ces compliments signés Frédéric Becbédé ? De Camus à Coluche, d'Oran aux grosses têtes, Pierre Bénichoux, une figure de style, c'est l'itinéraire d'une grande plume devenue un prince de l'humour. Natif d'Oran donc, âme du Nouvel Obs, de la grande époque, intime de Coluche, de Gainsbourg ou de Jean-Yann, prince de Castel et des Nuits parisiennes, proche de Mitterrand, célèbre voix des grosses têtes, vedette du Canapé Rouge de Michel Drucker, Pierre Bénichoux était aussi un fin lecteur. Bénichoux, alias Beau Pedro, roi du tango, ou Bob du Grand 8, surnom cher aux auditeurs d'Europe 1 et RTL, reste une figure inclassable et surtout inoubliable. Pour célébrer ce grand sensible hors normes et cultivé, Laurent Ruquier, Philippe Labro, François-Olivier Gisbert, Jean-Paul Enthoven, Philippe Geluck ou encore François Hollande ont levé le doigt pour Pierre Bénichoux. C'est ainsi que Benjamin Puech, sur le vif, nous offre une tendre balade biographique qui retrace l'itinéraire de cet esprit flamboyant. Pierre Bénichoux, une figure de style de Benjamin Puech, est paru aux éditions du Rocher.

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1: Bonjour à tous, les programmes télé et la télévision pour ce soir, mercredi. On débute avec la chaîne TF1 qui nous propose ce soir la série Trekker, diffusée dès 21h10. À la même heure sur France 2, la série Les Évaporés. Sur France 3, le magazine Des Racines et des Ailes, spécial Passion Patrimoine. La Bourgogne, terre de passion. Sur la chaîne France 5, ce soir, le magazine La Grande Librairie. Sur la chaîne M6, place au magazine On n'est pas d'accord, diffusée dès 21h10. Sur la chaîne TMC, rendez-vous avec le film Maison de retraite à partir de 21h25. Et enfin, pour terminer, rendez-vous par exemple ce soir sur la chaîne TF1 Série Film avec le film Seven, diffusé dès 21h10. Avec tout ça, bonne soirée télé.

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4: Auditrices, auditeurs de Zoom Radio, bien le bonjour. Voici votre bulletin météo complet pour votre mercredi 9 septembre. Le matin, il faudra compter sur du soleil avec des passages nuageux et ces derniers seront un petit peu plus joufflus à l'approche du Saladet. Concernant le vent, il sera modéré de nord à nord-ouest avec des rafales allant entre 25 et 30 km par heure. Les températures s'échelonneront entre 11 et 14 degrés. Pour ce mercredi après-midi, pas de changement. Partage entre soleil et nuages. En ce qui concerne le vent, il sera modéré de nord à nord-ouest avec des rafales allant entre 30 et 35 km par heure. Les températures s'échelonneront seulement entre 20 et 22 degrés. Et pour la soirée et la nuit prochaine, les pays gourdins seront sous un ciel plutôt étoilé avec tout de même quelques passages nuageux. Voilà, c'est terminé pour aujourd'hui. En ce 252e jour de l'année, n'oubliez pas de faire une bise à tous les Alain, les Alan, les Glenn, ainsi que les Homer. Le lever du soleil pour ce mercredi, 7h28, et celui-ci se couchera à 20h20. Et moi, je vous souhaite une excellente journée sur Zoom Radio.
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1: Bonjour à tous, nous sommes le 9 septembre, c'est l'occasion de souhaiter une bonne fête aux Alains de Nature Dynamique. Les Alains cherchent toujours quelque chose à faire pour ne pas s'ennuyer. Perfectionnistes, ils apprécient que les choses soient très bien faites pour obtenir satisfaction, tant envers eux qu'envers ceux qui les aident pour l'accomplissement des missions auxquelles ils s'attellent. Voici les grands événements de ce 9 septembre 1848 en France. La durée de la journée de travail est portée à 12 heures. 1948, proclamation de la République démocratique de la Corée du Nord. 1956, première télévision pour Elvis Presley. 1986, crash d'un avion Tupolev 134 de la Hong Kong Vietnam à Bangkok, bilan 200 morts. 1991, le boxeur Mike Tyson est inculpé du viol de Miss Black America, une jeune fille de 18 ans. 2002, deuxième jour de fortes précipitations dans le sud de la France, provoquant des inondations généralisées, en particulier sur le département du Gard, qui a reçu de l'ordre de 300 mm de pluie, la mort de 23 personnes et des dégâts estimés à plusieurs millions d'euros. Un bon anniversaire aux différentes célébrités, Jason Lamy Chapuis, skieur français, l'actrice Emma Decaune, fille d'Antoine Decaune, l'acteur Hugh Grant qui vient de Londres, Philippe Risoli, né à Paris, animateur télé, et Michael Keaton, l'acteur américain de Batman, entre autres. On ne va pas se quitter sans un petit dicton, septembre emporte les ponts ou tarit les fontaines. Passez une très bonne journée, à demain.

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1: Bonjour à tous, dans l'actualité people du jour, on parle de Johnny Depp. Jack Sparrow de retour, mais plus seul maître à bord. Johnny Depp pourrait bien remettre le tricorne. Jerry Bruckheimer a confirmé être en discussion avec lui pour le prochain Pirate des Caraïbes. Nous parlons avec Johnny Depp, nous travaillons sur un scénario. Mais surprise, Margot Robbie devrait tenir le premier rôle, tandis que Jack Sparrow deviendrait un personnage secondaire. Après 5 films en capitaine, le pirate pourrait donc revenir, mais cette fois-ci, il faudra partager le gouvernail. On se retrouve très vite avec d'autres Actu People.
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1: Bonjour à tous, dont l'info insolite du jour, direction l'Allemagne. Un immeuble inondé à cause d'un chat. Les pompiers de cette ville, la ville de Baden-Baden en Allemagne, ont été appelés il y a quelques jours pour une inondation dans un immeuble. C'est un chat qui a ouvert le robinet. Dans un communiqué publié récemment, la police de cette ville a indiqué que les forces de l'ordre et les pompiers avaient dû intervenir dans la nuit du 19 au 20 août dernier après une inondation dans un immeuble de Baden-Baden. Selon le rapport, c'est un chat qui a provoqué cette inondation. La propriétaire de l'appartement aurait vu l'animal ouvrir le robinet sur les images de la caméra de sécurité de l'appartement. Elle appelait donc les secours après avoir initialement tenté en vain de joindre la personne qui gardait le félin. À l'arrivée des pompiers, ces derniers ont constaté que l'eau coulait de l'appartement mais s'infiltrait également dans le box de stockage d'un voisin situé juste en dessous. En entrant dans cette habitation, les pompiers ont vu que l'eau s'était protégée à d'autres pièces et ont donc temporairement contenu l'eau à l'aide de serviettes. La propriétaire devra à son retour encore assécher les lieux pour éviter d'autres dégâts. La police a par ailleurs indiqué que le chat se portait bien et qu'il ne fera l'objet d'aucune poursuite pénale pour dommages matériels. On se retrouve très vite avec d'autres infos insolites.
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0: Bonjour, bonjour à tous. Il y a 29 ans, jour pour jour, 13 personnes perdaient la vie au passage à niveau de l'avenue de Bordeaux à Port-Saint-Foy. Un camion citerne chargé d'hydrocarbures était entré en collision avec un train. La plus grave collision jamais survenue en France sur un passage à niveau. Hier matin, devant la stèle érigée sur les lieux du drame, les familles se sont rassemblées aux côtés du sous-préfet de Bergerac, de la maire et du conseil municipal, du représentant de la SNCF et de l'élu du territoire. La cérémonie a eu lieu à 10h30, à l'heure exacte où un train a marqué l'arrêt sur le site, en hommage aux disparus. Et puis le prix du carburant, ensuite, jamais l'essence d'un côté aussi cher en Dordogne depuis le début de la crise au Moyen-Orient, en mars dernier. Dans une station de Neuvic, le litre de samplon 98 s'affiche à 2,20 €. Un automobiliste raconte avoir payé 110 € pour un plein, une première pour lui alors que le litre était sous les 2 € début août. Les conducteurs s'organisent, regroupent les trajets, lèvent le pied et pour une aide-soignante qui roule 30 000 km par an dans le département, la facture devient difficile à tenir. Et puis les sapeurs-pompiers, eux, sont entrés en grève hier. L'intersyndicale a déposé un préavis national qui court jusqu'au 20 octobre. Ils réclament des moyens humains et financiers ainsi qu'un suivi médical renforcé et rappellent les conditions dans lesquelles ils sont intervenus cet été sur les incendies de Gironde. Réquisitionnés, ils ne peuvent pas manifester en nombre. Les messages sont donc déployés sur les camions. Une journée d'action est annoncée le 29 septembre. Et enfin, une surprise à Mussidan. Vendredi dernier, une locataire de la résidence Beaupuis fermait ses volets quand son regard a attiré par un mouvement dans l'herbe. Un serpent qui avançait lentement, tête dressée. Un boa de 2,40 m, capturé puis confié à l'aquarium du Bug. Ainsi se termine cette édition. Passez une belle journée.
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1: Bonjour, bonjour à tous. Direction l'hippodrome d'Angers, la 9e étape du Grand National du Trot à l'occasion du Quintet Plus de ce mercredi 8 septembre 2026. Il réunira 15 trotteurs bien connus des parieurs répartis sur 3 échelons. L'allocation sera de 90 000 euros et le départ prévu vers 13h55. En tête de notre sélection, le 5, Jack Des As. Au top de sa condition physique, il peut profiter de sa position au premier échelon pour s'illustrer et pourquoi pas l'emporter. Suivi du 14, Janet Priori, sage, elle est incontournable en pareille société. Le 2, Ideal Boy, retrouve Eric Raffin pour l'occasion. Le 7, Canopeu, à très belle cote, prendre une place dans la bonne combinaison. Et enfin le 3, Jiminy Cricket, sur la lancée de ses deux dernières prestations, il complétera notre sélection. Une sélection que vous pouvez retrouver sur ma chaîne YouTube.

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1: Il est 7h.
2: Bonjour à tous, à la une de l'actualité, la France veut remettre l'Europe dans la course à l'espace. Emmanuel Macron

0: On ouvre aujourd'hui à Paris un sommet international consacré au secteur spatial. Dans un contexte de forte concurrence avec les États-Unis et la Chine, mais plusieurs absences vont peser sur le rendez-vous, Jacques Terrance.
1: Oui, 2000 participants sont attendus aujourd'hui et jeudi au Grand Palais à Paris. L'objectif, renforcer l'autonomie de l'Europe dans l'espace, alors que le continent investit environ 5 fois moins que les États-Unis. Mais le sommet démarre avec plusieurs défections. Le chancelier allemand, Friedrich Merz, ou encore la première ministre italienne, Giorgia Meloni, ne seront pas présents. Plus que 4 entreprises américaines, dont SpaceX d'Elon Musk et Blue Origin de Jeff Bezos, qui ont également renoncé à venir après des pressions de Washington. Aucune grande décision n'est attendue lors de ce sommet, mais des déclarations sont prévues, par exemple sur le trafic spatial. La présidente de la Commission européenne, Ursula von der Leyen, doit prendre la parole demain.
0: Merci Jacques pour ces précisions. 3 milliards d'euros pour accélérer dans l'intelligence artificielle. Mistral AI réalise la plus importante levée de fonds de son histoire. La firme française porte sa valorisation à 21 milliards d'euros. Le géant sud-coréen Samsung fait partie des nouveaux actionnaires. Mistral ne compte pas abandonner la course aux modèles d'IA les plus avancés. Nouveau procès pour François Bayrou dans l'affaire des assistants parlementaires du Modem. L'ancien Premier ministre, relaxé en première instance en 2024, est de nouveau jugé à partir d'aujourd'hui devant la Cour d'appel de Paris. Il comparaît avec plusieurs autres prévenus pour détournement de fonds publics. L'audience doit durer plusieurs semaines. 150 citoyens tirés au sort vont plancher sur les finances public. À partir de novembre, ils vont participer à une convention citoyenne organisée par le Conseil économique, social et environnemental. En collaboration avec des experts, ils devront proposer plusieurs scénarios sur les orientations budgétaires. Leurs conclusions seront remises au nouvel exécutif et au Parlement l'an prochain. On passe au sport avec du football et un mauvais départ. Lille a perdu hier soir en Ligue des Champions pour la première journée. Les nordistes se sont inclinés contre le Betis Séville à domicile sur le score de 3-2. Ils menaient pourtant 2-1 avant la mi-temps, avant que le match bascule en seconde période. Ethan Mbappé a reçu un carton rouge. Autre résultat hier soir, la victoire du Real Madrid 2-1 devant l'Inter Milan. Manchester City l'a emporté sur le terrain de Porto 2-0. Et premier rendez-vous européen de la saison pour le Paris Saint-Germain ce soir. Le PSG accueille le Slovan Bratislava à 21h au Parc des Princes. Liverpool va affronter l'Atlético de Madrid et Naples recevra Arsenal. Voilà pour l'actualité. Belle journée à tous.
2: Bonjour à tous. Mercredi matin, 7h03 sur Zoom Radio. 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
7: Auditrices et auditeurs de Zoom Radio, bien le bonjour. Voici votre bulletin météo complet pour votre mercredi 9 septembre le matin. Il faudra compter sur du soleil avec des passages nuageux et ces derniers seront un petit peu plus joufflus à l'approche du Sarladais. Concernant le vent, il sera modéré de nord à nord-ouest avec des rafales allant entre 25 et 30 km par heure. Les températures s'échelonneront entre 11 et 14 degrés. Pour ce mercredi après-midi, pas de changement, partage entre soleil et nuages. En ce qui concerne le vent, il sera modéré de nord à nord-ouest avec des rafales allant entre 30 et 35 km par heure. Les températures s'échelonneront seulement entre 20 et 22 degrés. Et pour la soirée et la nuit prochaine, les pays gourdins seront sous un ciel plutôt étoilé avec tout de même quelques passages nuageux. Voilà, c'est terminé pour aujourd'hui. En ce 252e jour de l'année, n'oubliez pas de faire une bise à tous les Alain, les Alan, les Glenn, ainsi que les Homer. Le lever du soleil pour ce mercredi, 7h28, et celui-ci se couchera à 20h20. Et moi, je vous souhaite une excellente journée sur Zoom Radio.
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0: 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C'est déjà un effort. 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
1: Bon réveil, c'est mercredi, le zénith de votre semaine quand le soleil est au plus haut. Les ombres sont courtes et lumières maximales. Tout est visible, rien ne se cache. Cette clarté vous permet de voir loin et de décider juste. Profitez de cette luminosité exceptionnelle. On s'expose à ces rayons avec vous. Bienvenue, bon réveil, c'est l'Happy Morning.
0: L'Happy Morning, si vous grimacez devant le miroir, c'est normal, nous aussi.
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2: Vous écoutez Zoom Radio et maintenant voici le top 5 présenté par Amélia. Bonjour Amélia.
3: Et re-bonjour. Et aujourd'hui dans le top 5 du jour, les objets qui disparaissent mystérieusement. On a le numéro 5, les stylos. Vous en achetez 10, vous en retrouvez 0. Le numéro 4, les chaussettes. Elles partent toutes en couple, elles reviennent célibataires. Numéro 3, les élastiques à cheveux. Un trou noir les aspire, c'est prouvé. Numéro 3, les tupperwares, enfin surtout les couvercles. Et numéro 1, les clés. Toujours dans la dernière poche où vous cherchez. Le syndicat des objets disparus confirme, ils font exprès.
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2: Bonjour à tous, l'horoscope de ce mercredi, on débute avec les béliers. Aujourd'hui, vous allez avoir l'occasion de mettre en avant vos compétences, saisissez cette occasion. Les taureaux, vous aimez l'imprévu, les taureaux, la routine très peu pour vous. Gémeaux, vous êtes trop sûr de vous actuellement, remettez-vous un peu en question. Les cancers, c'est une bonne journée pour exprimer votre point de vue et engager des négociations. Lion, le désir des premiers jours fait son grand retour, ce regain de passion est à consommer, évidemment sans modération. Vierge, vous menez votre vie d'une main de maître malgré toutes les difficultés qui se présentent. Chapeau donc à vous les vierges. Les balances, vous avez la poisse. Ce matin, rien ne va se passer comme prévu. Les scorpions, c'est une excellente journée qui s'annonce pour vous. On va vous annoncer une grande nouvelle. Sagittaire, avec vous, on ne s'ennuie jamais. Toutes vos journées sont différentes et pleines de surprises. Les Capricorne, vous avez le contact facile, profitez de cette qualité pour faire de nouvelles rencontres. Les Verseaux, vous recevrez une bonne nouvelle aujourd'hui, cela illuminera votre journée. Et enfin les Poissons, soyez clairs et directs avec les autres, vos relations deviendront beaucoup plus saines. Avec tout ça, bon mercredi.

Bonjour, bonjour à tous. Il y a 29 ans, jour pour jour, 13 personnes perdaient la vie au passage à niveau de l'avenue de Bordeaux à Port-Saint-Foy. Un camion citerne chargé d'hydrocarbures était entré en collision avec un train. La plus grave collision jamais survenue en France sur un passage à niveau. Hier matin, devant la stèle érigée sur les lieux du drame, les familles se sont assemblées aux côtés du sous-préfet de Bergerac, de la maire et du conseil municipal, du représentant de la SNCF et de l'élu du territoire. La cérémonie a eu lieu à 10h30, à l'heure exacte où un train a marqué l'arrêt sur le site, un hommage aux disparus. Et puis le prix du carburant, ensuite, jamais l'essence n'a coûté aussi cher en Dordogne depuis le début de la crise au Moyen-Orient, en mars dernier. Dans une station de Neuvic, le litre de samplon 98 s'affiche à 2,20 €. Un automobiliste raconte avoir payé 110 € pour un plein, une première pour lui alors que le litre était sous les 2 € début août. Les conducteurs s'organisent, regroupent les trajets, lèvent le pied et pour une aide-soignante qui roule 30 000 km par an dans le département, la facture devient difficile à tenir. Et puis les sapeurs-pompiers, eux, sont entrés en grève hier. L'intersyndicale a déposé un préavis national qui court jusqu'au 20 octobre. Ils réclament des moyens humains et financiers ainsi qu'un suivi médical renforcé et rappellent les conditions dans lesquelles ils sont intervenus cet été sur les incendies de Gironde. Réquisitionnés, ils ne peuvent pas manifester en nombre. Les messages sont donc déployés sur les camions. Une journée d'action est annoncée le 29 septembre. Et enfin, une surprise à Mussidan. Vendredi dernier, une locataire de la résidence Beaupuis fermait ses volets quand son regard a attiré par un mouvement dans l'herbe. Un serpent qui avançait lentement, tête dressée, un boa de 2,40 m, capturé puis conché à l'aquarium du Bug. Ainsi se termine cette édition. Passez une belle journée.

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2: Bonjour, bonjour à tous. Direction l'hippodrome d'Angers, la 9e étape du Grand National du Trot à l'occasion du Quintet Plus de ce mercredi 8 septembre 2026. Il réunira 15 trotteurs bien connus des parieurs répartis sur 3 échelons. L'allocation sera de 90 000 euros et le départ prévu vers 13h55. En tête de notre sélection, le 5, Jack Des As. Au top de sa condition physique, il peut profiter de sa position au premier échelon pour s'illustrer et pourquoi pas l'emporter. Suivi du 14, Janet Priori, sage, elle est incontournable en pareille société. Le 2, Ideal Boy, retrouve Eric Raffin pour l'occasion. Le 7, Canopeu, à très belle cote, prendre une place dans la bonne combinaison. Et enfin le 3, Jiminy Cricket, sur la lancée de ses deux dernières prestations, il complétera notre sélection. Une sélection que vous pouvez retrouver sur ma chaîne YouTube Tom Kazak, les pronostics hippiques avec mes dernières minutes. Donc notre choix aujourd'hui, premier le 5, Jack Des As. Second le 14, Janet Priori. Troisième le 2, Ideal Boy. Quatrième le 7, Cano. Cinquième le 3, Jiminy Cricket. Le second choix le 6, le 9 et le 15. Et à vous la fortune!

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2: Bonjour à tous. Et aujourd'hui, dans l'étude scientifique qui ne sert à rien, vers 2h, équivaut à 1 heure de sport. L'université d'Alberta l'a dit. La resveratrol du vin améliore les fonctions cardiaques comme l'exercice. Les journaux titrent « Buvez au lieu de courir ». Les gens applaudissent, sauf que l'étude portait sur des doses concentrées, pas en verre, des litres, des quantités toxiques. Pour avoir l'effet, il faudrait boire 100 bouteilles par jour et mourir avant les bienfaits. L'excuse parfaite n'existe pas. Désolé, faut quand même courir.
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1: Et voilà, la première heure de l'Happy Morning se termine pour ce mercredi, milieu de semaine. Oui, bon réveil à tout cas, à tous, on enchaîne avec la suite ce matin.
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1: Il est 8h.
2: Bonjour à tous, à la une de l'actualité, cette main tendue, Édouard Philippe veut rassembler la droite et le centre en vue de la présidentielle de 2027. Il propose une réunion autour de la Toussaint, notamment avec Gabriel Attal, François Bayrou, Bruno Retailleau et David Lisnard. Une initiative déjà rejetée par Bruno Retailleau. À gauche, une centaine de responsables socialistes appellent à élargir la primaire prévue dans un mois. Ils souhaitent permettre à François Ruffin, Marine Tondelier et Mathieu Pigasse d'y participer, à condition d'en accepter les règles et le résultat. François Bayrou, de retour devant la justice, l'ancien Premier ministre est rejugé à partir d'aujourd'hui à Paris dans l'affaire des assistants parlementaires européens du Modem. Relaxé en première instance en 2024, il comparaît en appel avec plusieurs autres prévenus pour détournement de fonds publics. Les débats doivent durer plusieurs semaines. Dans l'actualité également, renforcer la sécurité des musées, c'est l'appel lancé hier soir par la ministre de la Culture. Catherine Pégard demande des

0: Mesures d'urgence pour protéger les œuvres et le public. Après le vol en ce début de semaine de 4 tableaux au musée Renoir de Cagnes-sur-Mer dans les Alpes-Maritimes. Les ophtalmologistes alertent sur les dérives de la télé-expertise optique. Cette pratique permet à un opticien de transmettre à distance des mesures de la vue à un médecin sans véritable examen médical. Un danger pour la santé, selon Vincent Dédé, ophtalmologue chirurgien, il nous explique.
1: En fait, je vous rappelle, en ophtalmologie, les ordonnances chez nous, elles sont valables 5 ans pour un patient qui a moins de 42 ans et 3 ans pour un patient qui a plus de 42 ans. C'est-à-dire que le patient va être reparti dans la filière à pouvoir se rééquiper, renouveler chez l'opticien ou chez un orthoptiste sans avoir besoin d'un examen médical. Donc on va probablement, et c'est déjà ce qu'on voit, des patients qui aujourd'hui arrivent quelques années plus tard avec un retard de diagnostic, des pertes de chance et effectivement des soucis qu'on ne pourra pas récupérer. Donc c'est pour ça que c'est dangereux. Le patient qui repart avec une ordonnance sans avoir eu un examen médical, effectivement, prend un risque pour son œil.
0: Des propos recueillis par Mylène Debac, il réclame donc un encadrement renforcé et annonce le dépôt d'une plainte auprès de l'Ordre des médecins. On termine par du sport et du football. Et Lille a mal démarré sa campagne européenne hier soir en Ligue des Champions pour la première journée. Les nordistes se sont inclinés contre le Betis Séville à domicile sur le score de 3-2. Ils menaient pourtant 2-1 avant que le match bascule en seconde période. Ethan Mbappé, le petit frère de Kylian Mbappé, a reçu un carton rouge. Et puis, premier rendez-vous européen de la saison pour le Paris Saint-Germain ce soir. Le PSG accueille le Slovan Bratislava à partir de 21h au Parc des Princes. Voilà pour l'actualité. Passez une très belle journée.
2: 8h03 ce mercredi sur Zoom Radio. On fait un point sur la météo du jour avec Thomas Kotarski, puis retour à la playlist.
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7: Auditrices, auditeurs de Zoom Radio, bien le bonjour. Voici votre bulletin météo complet pour votre mercredi 9 septembre. Le matin, il faudra compter sur du soleil avec des passages nuageux et ces derniers seront un petit peu plus joufflus à l'approche du Saladé. Concernant le vent, il sera modéré de nord à nord-ouest avec des rafales allant entre 25 et 30 km par heure. Les températures s'échelonneront entre 11 et 14 degrés. Pour ce mercredi après-midi, pas de changement. Partage entre soleil et nuages. En ce qui concerne le vent, il sera modéré de nord à nord-ouest avec des rafales allant entre 30 et 35 km par heure. Les températures s'échelonneront seulement entre 20 et 22 degrés. Et pour la soirée et la nuit prochaine, les pays gourdins seront sous un ciel plutôt étoilé, avec tout de même quelques passages nuageux. Voilà, c'est terminé pour aujourd'hui, en ce 252e jour de l'année. N'oubliez pas de faire une bise à tous les Alain, les Alan, les Glenn, ainsi que les Homer. Le lever du soleil pour ce mercredi, 7h28, et celui-ci se couchera à 20h20. Et moi, je vous souhaite une excellente journée sur Zoom Radio.
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1: L'Happy Morning file vers sa deuxième heure de ce mercredi, on est au milieu, autant en profiter, une belle journée qui commence.
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1: Bonjour à tous, dans l'actualité people du jour, on parle de Johnny Depp. Jack Sparrow de retour, mais plus seul maître à bord. Johnny Depp pourrait bien remettre le tricorne. Jerry Bruckheimer a confirmé être en discussion avec lui pour le prochain Pirate des Caraïbes. Nous parlons avec Johnny Depp, nous travaillons sur un scénario. Mais surprise, Margot Robbie devrait tenir le premier rôle, tandis que Jack Sparrow deviendrait un personnage secondaire. Après 5 films en capitaine, le pirate pourrait donc revenir, mais cette fois-ci, il faudra partager le gouvernail. On se retrouve très vite avec d'autres Actu People.
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1: À Zoom Radio, le son de la Dordogne, votre rendez-vous agenda. Avec ce mois-ci, les amateurs de bons vins ont rendez-vous en Bergeracois 19 et 20 septembre pour la fête des 80 ans de l'appellation Pécharmin, avec un grand banquet festif pour découvrir et rapporter ces vins rouges du pays. L'occasion de célébrer un terroir qui fait la fierté de la Dordogne, le tout bien sûr à déguster avec modération. Et si vous préférez chiner, notez-le, le dimanche 20 septembre également, c'est le vide-grenier à Montignac-Lascaux, au cours de la grande vallée de la Vézère. De bonnes affaires et des petits trésors oubliés, ainsi qu'une belle balade entre les grottes. Un week-end du 19 au 20 qui sent bon le Périgord. Allez, retrouvez tous les détails sur notre site internet et la musique, elle revient sur Zoom Radio.
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0: attention, Mercure pourrait encore faire des siennes. 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
2: Bonjour à tous, l'horoscope de ce mercredi, on débute avec les béliers. Aujourd'hui, vous allez avoir l'occasion de mettre en avant vos compétences, saisissez cette occasion. Les taureaux, vous aimez l'imprévu, les taureaux, la routine très peu pour vous. Gémeaux, vous êtes trop sûr de vous actuellement, remettez-vous un peu en question. Les cancers, c'est une bonne journée pour exprimer votre point de vue et engager des négociations. Lion, le désir des premiers jours fait son grand retour, ce regain de passion est à consommer, évidemment sans modération. Vierge, vous menez votre vie d'une main de maître malgré toutes les difficultés qui se présentent. Chapeau donc à vous les vierges. Les balances, vous avez la poisse. Ce matin, rien ne va se passer comme prévu. Les scorpions, c'est une excellente journée qui s'annonce pour vous. On va vous annoncer une grande nouvelle. Sagittaire, avec vous, on ne s'ennuie jamais. Toutes vos journées sont différentes et pleines de surprises. Les Capricorne, vous avez le contact facile, profitez de cette qualité pour faire de nouvelles rencontres. Les Verseaux, vous recevrez une bonne nouvelle aujourd'hui, cela illuminera votre journée. Et enfin les Poissons, soyez clairs et directs avec les autres, vos relations deviendront beaucoup plus saines. Avec tout ça, bon mercredi.
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Bonjour, bonjour à tous. Il y a 29 ans, jour pour jour, 13 personnes perdaient la vie au passage à niveau de l'avenue de Bordeaux à Port-Saint-Foy. Un camion citerne chargé d'hydrocarbures était entré en collision avec un train. La plus grave collision jamais survenue en France sur un passage à niveau. Hier matin, devant la stèle érigée sur les lieux du drame, les familles se sont rassemblées aux côtés du sous-préfet de Bergerac, de la maire et du conseil municipal, du représentant de la SNCF et de l'élu du territoire. La cérémonie a eu lieu à 10h30, à l'heure exacte où un train a marqué l'arrêt sur le site, en hommage aux disparus. Et puis le prix du carburant, ensuite, jamais l'essence n'a coûté aussi cher en Dordogne depuis le début de la crise au Moyen-Orient, en mars dernier. Dans une station de Neuvic, le litre de samplon 98 s'affiche à 2,20 €. Un automobiliste raconte avoir payé 110 € pour un plein, une première pour lui alors que le litre était sous les 2 € début août. Les conducteurs s'organisent, regroupent les trajets, lèvent le pied et pour une aide soignante qui roule 30 000 km par an dans le département, la facture devient difficile à tenir. Et puis les sapeurs-pompiers, eux, sont entrés en grève hier. L'intersyndicale a déposé un préavis national qui court jusqu'au 20 octobre. Ils réclament des moyens humains et financiers ainsi qu'un suivi médical renforcé et rappellent les conditions dans lesquelles ils sont intervenus cet été sur les incendies de Gironde. Réquisitionnés, ils ne peuvent pas manifester en nombre. Les messages sont donc déployés sur les camions. Une journée d'action est annoncée le 29 septembre. Et enfin, une surprise à Mussidan. Vendredi dernier, une locataire de la résidence Beaupuis fermait ses volets quand son regard a attiré par un mouvement dans l'herbe. Un serpent qui avançait lentement, tête dressée, un boa de 2,40 m, capturé puis confié à l'aquarium du Bug. Ainsi se termine cette édition. Passez une belle journée.

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2: Bonjour, bonjour à tous. Direction l'hippodrome d'Angers, la 9e étape du Grand National du Trot à l'occasion du Quintet Plus de ce mercredi 8 septembre 2026. Il réunira 15 trotteurs bien connus des parieurs répartis sur 3 échelons. L'allocation sera de 90 000 euros et le départ prévu vers 13h55. En tête de notre sélection, le 5, Jack des As. Au top de sa condition physique, il peut profiter de sa position au premier échelon pour s'illustrer et pourquoi pas l'emporter. Suivi du 14, Janet Priori, sage, elle est incontournable en pareille société. Le 2, Ideal Boy, retrouve Eric Raffin pour l'occasion. Le 7, Canopeu, à très belle cote, prendre une place dans la bonne combinaison. Et enfin le 3, Jiminy Cricket, sur la lancée de ses deux dernières prestations, il complétera notre sélection. Une sélection que vous pouvez retrouver sur ma chaîne YouTube Tom Kazak, les pronostics hippiques avec mes dernières minutes. Donc notre choix aujourd'hui, premier le 5, Jack des As. Second le 14, Janet Priori. Troisième le 2, Ideal Boy. Quatrième le 7, Cano. Cinquième le 3, Jiminy Cricket. Le second choix le 6, le 9 et le 15. Et à vous la fortune!

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1: Bonjour à tous, bonjour Chris. Et aujourd'hui, dans la Pile Morning, on parle du record du monde inutile. 200 chaussettes sur un seul pied. Amateur, c'est le record du monde. Il vient d'Italie. Imaginez la scène, Chris. Vous êtes là avec 200 paires de chaussettes devant vous. Enfin, 200 chaussettes individuelles parce que vous allez toutes les mettre sur le même pied. L'autre pied, lui, il regarde et il attend son tour. Sauf qu'il ne deviendra jamais son tour. Le processus prend des heures. Les premières chaussettes, ça va, ça glisse, c'est facile. Mais à partir de la 50e, le pied commence à ressembler à un ballon de rugby. À la 100e, c'est un ballon de basket. Et puis à la 200e, c'est plus vraiment un pied. La difficulté principale, enfiler chaque nouvelle chaussette sur la couche précédente. Faut étirer le tissu sans déchirer. Faut garder le pied immobile. Faut pas avoir la crampe. Parce qu'une crampe à ce stade, c'est la catastrophe. Les juges du Guinness vérifient chaque chaussette. Elles doivent être standards, pas de chaussettes géantes, faites sur mesure, toutes identiques, toutes enfilées correctement jusqu'au talon. Et le pied du recordman, à la fin, ressemblait à un coussin difforme. Il ne pouvait plus marcher, il ne pouvait plus bouger les orteils, mais il avait son record. Après l'exploit retiré, les 200 chaussettes a pris presque aussi longtemps que de les enfiler. Le pied a été compressé, rouge, probablement pas très content. Mais le record est là, et 200 chaussettes, un pied, un Italien déterminé. Il y a vraiment des gens qui se réveillent le matin en se disant « Aujourd'hui, je vais empiler des chaussettes sur mon pied jusqu'à ce que ça rentre plus. » Et ces gens-là finissent dans les livres des histoires. En tout cas, Dierduche dans la Happy Morning.
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1: 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On ouvre l'agenda de la fin du mois. Cap sur Coulignex, Chamiers, près de Périgueux, du 25 au 27 septembre. C'est le festival Fest Hoc au Silo, avec au programme deux concerts avec El Cominero et Duba Mix, et un apéro hoc gratuit pour s'initier aux danses et aux chants traditionnels d'hoc, d'ambiance conviviale et de festivité. Nous serons là avec un bar, restauration et animation pour les enfants. Et pour finir le mois, Chineur, notez la date, ça se passera le 28 septembre, le vide-grenier à Neuvic, au bord de l'île. De quoi flâner, dénicher et profiter des derniers beaux jours. Voilà de quoi bien terminer septembre en Périgord. Tout est sur notre site internet, bien sûr, et place à la musique sur Zoom Radio.
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1: Il est 9h.
2: Bonjour à tous, à la une de l'actualité, les ministres pourraient être appelés à faire des économies. Sébastien Lecornu envisage de réduire leurs indemnités concernant la préparation du budget 2027. La rémunération des conseillers des cabinets ministériels pourrait également être revue à la baisse. Anne Hidalgo choisit Raphaël Glucksmann pour 2027. L'ancienne maire de Paris annonce ce matin son soutien au candidat de place publique pour la présidentielle. Elle estime qu'il est le seul à porter suffisamment les enjeux liés au climat et à la transformation de l'économie et de l'agriculture. Édouard Philippe veut rassembler la droite et le centre en vue de la présidentielle l'an prochain. Il propose une réunion autour de la Toussaint, notamment avec Gabriel Attal, François Bayrou, Bruno Retailleau et David Lisnard, une initiative déjà rejetée par Bruno Retailleau. L'Europe veut réduire sa dépendance dans le domaine spatial. C'est l'un des enjeux du sommet international qui s'ouvre aujourd'hui au Grand Palais à Paris, à l'initiative d'Emmanuel Macron. Quelques 2000 participants sont attendus. Plusieurs grands noms vont manquer à l'appel. Friedrich Merz, Giorgia Meloni, mais aussi SpaceX et Blue Origin. Nouvelle escalade militaire au Moyen-Orient. L'Iran annonce avoir attaqué ce matin une base américaine en Jordanie et une vingtaine de bateaux dans le Golfe. En riposte à des frappes américaines contre 5 pétroliers iraniens, conséquence, les prix du pétrole continuent de progresser. Le baril de Brent se rapproche des 100 dollars. Retour en France, les ophtalmologistes alertent sur les dérives de la télé-expertise optique. Cette pratique permet à un opticien de transmettre à distance des mesures de la vue à un médecin sans véritable examen médical. Un danger pour la santé. Selon Vincent Dédé, ophtalmologue chirurgien, il nous explique.
3: En fait, je vous rappelle, en ophtalmologie, les ordonnances chez

0: Nous, elles sont valables 5 ans pour un patient qui a moins de 42 ans et 3 ans pour un patient qui a plus de 42 ans. C'est-à-dire que le patient va être reparti dans la filière à pouvoir se rééquiper, renouveler chez l'opticien ou chez un orthoptiste sans avoir besoin d'un examen médical. Donc on va probablement, et c'est déjà ce qu'on voit, des patients qui aujourd'hui arrivent quelques années plus tard avec un retard de diagnostic, des pertes de chance et effectivement des soucis qu'on ne pourra pas récupérer. Donc c'est pour ça que c'est dangereux. Le patient qui repart avec une ordonnance sans avoir eu un examen médical, effectivement, prend un risque pour son œil.
1: Des propos recueillis par Mylène Desbacs, qu'il réclame donc un encadrement renforcé et annonce le dépôt d'une plainte auprès de l'Ordre des médecins. Et du football pour terminer, Lille a perdu hier soir en Ligue des Champions pour la première journée. Défaite 3-2 à domicile contre le Betis Séville. Le petit frère de Kylian Mbappé, Ethan Mbappé, a reçu un carton rouge. Autre résultat hier soir, la victoire du Real Madrid 2-1 devant l'Inter. Belle journée à tous.
2: 9h03, bonne matinée ce mercredi. Voici la météo de Thomas Kotarski.
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7: Auditrices, auditeurs de Zoom Radio, bien le bonjour. Voici votre bulletin météo complet pour votre mercredi 9 septembre. Le matin, il faudra compter sur du soleil avec des passages nuageux et ces derniers seront un petit peu plus joufflus à l'approche du Saladé. Concernant le vent, il sera modéré de nord à nord-ouest avec des rafales allant entre 25 et 30 km par heure. Les températures s'échelonneront entre 11 et 14 degrés. Pour ce mercredi après-midi, pas de changement, partage entre soleil et nuages. En ce qui concerne le vent, il sera modéré de nord à nord-ouest avec des rafales allant entre 30 et 35 km par heure. Les températures s'échelonneront seulement entre 20 et 22 degrés. Et pour la soirée et la nuit prochaine, les Périgourdins seront sous un ciel plutôt étoilé avec tout de même quelques passages nuageux. Voilà, c'est terminé pour aujourd'hui. En ce 252e jour de l'année, n'oubliez pas de faire une bise à tous les Alain, les Alan, les Glenn, ainsi que les Homer. Le lever du soleil pour ce mercredi, 7h28, et celui-ci se couchera à 20h20. Et moi, je vous souhaite une excellente journée sur Zoom Radio.
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1: Le grand final de mercredi matin démarre. L'Happy Morning sort ses meilleures notes symphonie matinale, en tout cas sur votre radio.
0: 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Quelque part, quelqu'un a déjà mangé un croissant. Vous êtes en retard.

0: restez là, on revient juste après.
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1: À Zoom Radio, le son de la Dordogne, votre rendez-vous agenda avec ce mois-ci les amateurs de bons vins. Rendez-vous en Bergeracois à 19 et 20 septembre pour la fête des 80 ans de l'appellation Pécharmain avec un grand banquet festif pour découvrir et rapporter ces vins rouges du pays. L'occasion de célébrer un terroir qui fait la fierté de la Dordogne, le tout bien sûr à déguster avec modération. Et si vous préférez chiner, notez-le, le dimanche 20 septembre également, c'est le vide-grenier à Montignac-Lascaux, au cours de la grande vallée de la Vézère, de bonnes affaires et des petits trésors oubliés, ainsi qu'une belle balade entre les grottes. Un week-end du 19 au 20 qui sent bon le Périgord. Allez, retrouvez tous les détails sur notre site internet et la musique, elle revient sur Zoom Radio.
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Bonjour, bonjour à tous. Il y a 29 ans, jour pour jour, 13 personnes perdaient la vie au passage à niveau de l'avenue de Bordeaux à Port-Saint-Foy. Un camion citerne chargé d'hydrocarbures était entré en collision avec un train. La plus grave collision jamais survenue en France sur un passage à niveau. Hier matin, devant la stèle érigée sur les lieux du drame, les familles se sont assemblées aux côtés du sous-préfet de Bergerac, de la maire et du conseil municipal, du représentant de la SNCF et de l'élu du territoire. La cérémonie a eu lieu à 10h30, à l'heure exacte où un train a marqué l'arrêt sur le site, un hommage aux disparus. Et puis le prix du carburant, ensuite, jamais l'essence n'a coûté aussi cher en Dordogne depuis le début de la crise au Moyen-Orient, en mars dernier. Dans une station de Neuvic, le litre de samplon 98 s'affiche à 2,20€. Un automobiliste raconte avoir payé 110€ pour un plein, une première pour lui alors que le litre était sous les 2€ début août. Les conducteurs s'organisent, regroupent les trajets, lèvent le pied et pour une aide-soignante qui roule 30 000 km par an dans le département, la facture devient difficile à tenir. Et puis les sapeurs-pompiers, eux, sont entrés en grève hier. L'intersyndicale a déposé un préavis national qui court jusqu'au 20 octobre. Ils réclament des moyens humains et financiers ainsi qu'un suivi médical renforcé et rappellent les conditions dans lesquelles ils sont intervenus cet été sur les incendies de Gironde. Réquisitionnés, ils ne peuvent pas manifester en nombre. Les messages sont donc déployés sur les camions. Une journée d'action est annoncée le 29 septembre. Et enfin, une surprise à Mussidan. Vendredi dernier, une locataire de la résidence Beaupuis fermait ses volets quand son regard a attiré par un mouvement dans l'herbe. Un serpent qui avançait lentement, tête dressée, un boa de 2,40 m, capturé puis conché à l'aquarium du Bug. Ainsi se termine cette édition. Passez une belle journée.

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2: Bonjour à tous, l'horoscope de ce mercredi, on débute avec les béliers. Aujourd'hui, vous allez avoir l'occasion de mettre en avant vos compétences, saisissez cette occasion. Les taureaux, vous aimez l'imprévu, les taureaux, la routine très peu pour vous. Gémeaux, vous êtes trop sûr de vous actuellement, remettez-vous un peu en question. Les cancers, c'est une bonne journée pour exprimer votre point de vue et engager des négociations. Lion, le désir des premiers jours fait son grand retour, ce regain de passion est à consommer évidemment sans modération. Vierge, vous menez votre vie d'une main de maître malgré toutes les difficultés qui se présentent. Chapeau donc à vous les vierges. Les balances, vous avez la poisse. Ce matin, rien ne va se passer comme prévu. Les scorpions, c'est une excellente journée qui s'annonce pour vous. On va vous annoncer une grande nouvelle. Sagittaire, avec vous, on ne s'ennuie jamais. Toutes vos journées sont différentes et pleines de surprises. Les Capricorne, vous avez le contact facile, profitez de cette qualité pour faire de nouvelles rencontres. Les Verseaux, vous recevrez une bonne nouvelle aujourd'hui, cela illuminera votre journée. Et enfin les Poissons, soyez clairs et directs avec les autres, vos relations deviendront beaucoup plus saines. Avec tout ça, bon mercredi.

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1: Rebonjour Chris. Et aujourd'hui, dans les objets non nécessaires du quotidien, le beurrier à tartiner, un ustensile qui râpe le beurre froid, un petit copeau facile à étaler, parce que sortir le beurre du frigo 5 minutes avant, c'est trop compliqué. L'objet ressemble à une râpe à fromage miniature, on appuie, on tourne, le beurre sort en ruban. C'est ingénieux, hein, c'est inutile, mais c'est un objet de plus dans le tiroir. Allez, le beurrier à tartiner pour les gens trop pressés pour attendre que le beurre se ramollisse.
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1: Et voilà, le mercredi matin tire sa révérence, le sommet est franchi, la descente commence jusqu'au week-end. Demain, on glisse tranquillement vers jeudi. Excellente journée et à demain.
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2: Bonjour, bonjour à tous. Direction l'hippodrome d'Angers, la 9e étape du Grand National du Trot à l'occasion du Quintet Plus de ce mercredi 8 septembre 2026. Il réunira 15 trotteurs bien connus des parieurs répartis sur 3 échelons. L'allocation sera de 90 000 euros et le départ prévu vers 13h55. En tête de notre sélection, le 5, Jack des As. Au top de sa condition physique, il peut profiter de sa position au premier échelon pour s'illustrer et pourquoi pas l'emporter. Suivi du 14, Janet Priori, sage, elle est incontournable en pareille société. Le 2, Ideal Boy, retrouve Eric Raffin pour l'occasion. Le 7, Canopeu, à très belle cote, prendre une place dans la bonne combinaison. Et enfin le 3, Jiminy Cricket, sur la lancée de ses deux dernières prestations, il complétera notre sélection. Une sélection que vous pouvez retrouver sur ma chaîne YouTube Tom Kazak, les pronostics hippiques avec mes dernières minutes. Donc notre choix aujourd'hui, premier le 5, Jack des As. Second le 14, Janet Priori. Troisième le 2, Ideal Boy. Quatrième le 7, Cano. Cinquième le 3, Jiminy Cricket. Le second choix le 6, le 9 et le 15. Et à vous la fortune.
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1: Il est 10h.
4: Bonjour à tous, à la une de l'actualité, les ministres pourraient être appelés à faire des économies. Sébastien Lecornu envisage de réduire leurs indemnités concernant la préparation du budget 2027. La rémunération des conseillers des cabinets ministériels pourrait également être revue à la baisse. Anne Hidalgo choisit Raphaël Glucksmann pour 2027. L'ancienne maire de Paris annonce ce matin son soutien au candidat de place publique pour la présidentielle. Elle estime qu'il est le seul à porter suffisamment les enjeux liés au climat et à la transformation de l'économie et de l'agriculture. Édouard Philippe veut rassembler la droite et le centre en vue de la présidentielle l'an prochain. Il propose une réunion autour de la Toussaint, notamment avec Gabriel Attal, François Bayrou, Bruno Retailleau et David Lisnard. Une initiative déjà rejetée par Bruno Retailleau. L'Europe veut réduire sa dépendance dans le domaine spatial. C'est l'un des enjeux du sommet international qui s'ouvre aujourd'hui au Grand Palais à Paris à l'initiative d'Emmanuel Macron. Quelques 2000 participants sont attendus. Plusieurs grands noms vont manquer à l'appel. Friedrich Merz, Giorgia Meloni, mais aussi SpaceX et Blue Origin. Nouvelle escalade militaire au Moyen-Orient. L'Iran annonce avoir attaqué ce matin une base américaine en Jordanie et une vingtaine de bateaux dans le Golfe. En riposte à des frappes américaines contre 5 pétroliers iraniens, conséquence, les prix du pétrole continuent de progresser. Le baril de Brent se rapproche des 100 dollars. Retour en France, les ophtalmologistes alertent sur les dérives de la télé-expertise optique. Cette pratique permet à un opticien de transmettre à distance des mesures de la vue à un médecin sans véritable examen médical. Un danger pour la santé. Selon Vincent Dédé, ophtalmologue chirurgien, il nous explique.
5: En fait, je vous rappelle, en ophtalmologie, les ordonnances chez nous, elles sont valables 5 ans pour un patient qui a moins de 42 ans et 3 ans pour un patient qui a plus de 42 ans. C'est-à-dire que le patient va être reparti dans la filière, pouvoir se rééquiper, renouveler chez l'opticien ou chez un orthoptiste, sans avoir besoin d'un examen médical. Donc on va probablement, et c'est déjà ce qu'on voit, des patients qui aujourd'hui arrivent quelques années plus tard avec un retard de diagnostic, des pertes de chance et effectivement des soucis qu'on ne pourra pas récupérer. Donc c'est pour ça que c'est dangereux, le patient qui repart avec une ordonnance sans avoir eu un examen médical, effectivement prend un risque pour son œil.
4: Des propos recueillis par Mylène Desbacs, qu'il réclame donc un encadrement renforcé et annonce le dépôt d'une plainte auprès de l'Ordre des médecins. Et du football pour

0: Terminé, Lille a perdu hier soir en Ligue des Champions pour la première journée. Défaite 3-2 à domicile contre le Betis Séville. Le petit frère de Kylian Mbappé, Ethan Mbappé, a reçu un carton rouge. Autre résultat hier soir, la victoire du Real Madrid 2-1 devant l'Inter. Belle journée à tous.
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5: Auditrices, auditeurs de Zoom Radio, bien le bonjour. Voici votre bulletin météo complet pour votre mercredi 9 septembre. Le matin, il faudra compter sur du soleil avec des passages nuageux. Et ces derniers seront un petit peu plus joufflus à l'approche du Saladé. Concernant le vent, il sera modéré de nord à nord-ouest avec des rafales allant entre 25 et 30 km par heure. Les températures s'échelonneront entre 11 et 14 degrés. Pour ce mercredi après-midi, pas de changement. Partage entre soleil et nuages. En ce qui concerne le vent, il sera modéré de nord à nord-ouest avec des rafales allant entre 30 et 35 km par heure. Les températures s'échelonneront seulement entre 20 et 22 degrés. Et pour la soirée la nuit prochaine, les Périgourdins seront sous un ciel plutôt étoilé, avec tout de même quelques passages nuageux. Voilà, c'est terminé pour aujourd'hui, en ce 252e jour de l'année. N'oubliez pas de faire une bise à tous les Alain, les Alan, les Glenn, ainsi que les Homer. Le lever du soleil pour ce mercredi, 7h28, et celui-ci se couchera à 20h20. Et moi, je vous souhaite une excellente journée sur Zoom Radio.
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6: Bonjour à tous, nous sommes le 9 septembre, c'est l'occasion de souhaiter une bonne fête aux Alains de nature dynamique. Les Alains cherchent toujours quelque chose à faire pour ne pas s'ennuyer. Perfectionnistes, ils apprécient que les choses soient très bien faites pour obtenir satisfaction, tant envers eux qu'envers ceux qui les aident pour l'accomplissement des missions auxquelles ils s'attellent. Voici les grands événements de ce 9 septembre 1848 en France. La durée de la journée de travail est portée à 12 heures. 1948, proclamation de la République démocratique de la Corée du Nord. 1956, première télévision pour Elvis Presley. 1986, crash d'un avion Tupolev 134 de la Hong Kong Vietnam à Bangkok, bilan 200 morts. 1991, le boxeur Mike Tyson est inculpé du viol de Miss Black America, une jeune fille de 18 ans. 2002, deuxième jour de fortes précipitations dans le sud de la France, provoquant des inondations généralisées, en particulier sur le département du Gard, qui a reçu de l'ordre de 300 mm de pluie. La mort de 23 personnes et des dégâts estimés à plusieurs millions d'euros. Un bon anniversaire aux différentes célébrités. Jason Lamy Chapuis, skieur français. L'actrice Emma Decaune, fille d'Antoine Decaune. L'acteur Hugh Grant, qui vient de Londres. Philippe Risoli, né à Paris, animateur télé. Et Michael Keaton, l'acteur américain de Batman, entre autres. On ne va pas se quitter sans un petit dicton. Septembre emporte les ponts ou tarit les fontaines. Passez une très bonne journée, à demain.
7: Direction Biarritz pour un week-end en France.
8: Biarritz, sous ton ciel enchanteur.
7: Sur les 12 paroles de Luis Mariano, on file directement faire un selfie près du Rocher de la Vierge. On perd pas de temps, c'est l'emblème de la ville. On y accède par une passerelle Eiffel et au bout, une vision panoramique sur la côte basque à couper le souffle. Autre incontournable, la grande plage avec tous ses commerces à proximité et surtout l'hôtel du Palais et sa façade imposante que l'on retrouve sur de nombreuses cartes postales d'ailleurs. Biarritz, c'est aussi le surf forcément. On vous conseille d'aller faire quelques stories sur la plage de la Côte des Basques, ici les vagues sont un peu moins fortes qu'ailleurs, pour vous lancer, allez, à vous de jouer sur la planche. On n'oublie pas non plus les traditionnels champs basques, et pour grignoter, on vous conseille la halle de Biarritz, il y a tout. La piprade, notamment, un mélange de tomates, oignons et poivrons rouges ou verts, le tout bien sûr, au piment d'Espelette. Pour le sucré, on préférera évidemment le gâteau basque. Vous nous en direz des nouvelles. Bon week-end à Biarritz.

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2: Bonjour à tous, l'horoscope de ce mercredi, on débute avec les béliers. Aujourd'hui, vous allez avoir l'occasion de mettre en avant vos compétences, saisissez cette occasion. Les taureaux, vous aimez l'imprévu, les taureaux, la routine très peu pour vous. Gémeaux, vous êtes trop sûr de vous actuellement, remettez-vous un peu en question. Les cancers, c'est une bonne journée pour exprimer votre point de vue et engager des négociations. Lion, le désir des premiers jours fait son grand retour, ce regain de passion est à consommer, évidemment sans modération. Vierge, vous menez votre vie d'une main de maître malgré toutes les difficultés qui se présentent. Chapeau donc à vous les vierges. Les balances, vous avez la poisse. Ce matin, rien ne va se passer comme prévu. Les scorpions, c'est une excellente journée qui s'annonce pour vous. On va vous annoncer une grande nouvelle. Sagittaire, avec vous, on ne s'ennuie jamais. Toutes vos journées sont différentes et pleines de surprises. Les Capricorne, vous avez le contact facile, profitez de cette qualité pour faire de nouvelles rencontres. Les Verseaux, vous recevrez une bonne nouvelle aujourd'hui, cela illuminera votre journée. Et enfin les Poissons, soyez clairs et directs avec les autres, vos relations deviendront beaucoup plus saines. Avec tout ça, bon mercredi.
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1: Bonjour à tous, dont l'info insolite du jour, direction l'Allemagne. Un immeuble inondé à cause d'un chat. Les pompiers de cette ville, la ville de Baden-Baden en Allemagne, ont été appelés il y a quelques jours pour une inondation dans un immeuble. C'est un chat qui a ouvert le robinet. Dans un communiqué publié récemment, la police de cette ville a indiqué que les forces de l'ordre et les pompiers avaient dû intervenir dans la nuit du 19 au 20 août dernier après une inondation dans un immeuble de Baden-Baden. Selon le rapport, c'est un chat qui a provoqué cette inondation. La propriétaire de l'appartement aurait vu l'animal ouvrir le robinet sur les images de la caméra de sécurité de l'appartement. Elle a appelé donc les secours après avoir initialement tenté en vain de joindre la personne qui gardait le félin. À l'arrivée des pompiers, ces derniers ont constaté que l'eau coulait de l'appartement mais s'infiltrait également dans le box de stockage d'un voisin situé juste en dessous. En entrant dans cette habitation, les pompiers ont vu que l'eau s'était protégée à d'autres pièces et ont donc temporairement contenu l'eau à l'aide de serviettes. La propriétaire devra à son retour encore assécher les lieux pour éviter d'autres dégâts. La police a par ailleurs indiqué que le chat se portait bien et qu'il ne fera l'objet d'aucune poursuite pénale pour dommages matériels. On se retrouve très vite avec d'autres infos insolites.
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Je ne vois pas de personnalité équivalente en liberté, en folie ou en humour. À qui s'adressaient ces compliments signés Frédéric Becbédé ? De Camus à Coluche, Doran aux grosses têtes, Pierre Bénichoux, une figure de style, c'est l'itinéraire d'une grande plume devenue un prince de l'humour. Natif d'Oran donc, âme du Nouvel Obs, de la Grande Époque, intime de Coluche, de Gainsbourg ou de Jean-Yann, prince de Castel et des Nuits Parisiennes, proche de Mitterrand, célèbre voix des grosses têtes, vedette du Canapé Rouge de Michel Drucker, Pierre Bénichoux était aussi un fin lecteur. Bénichoux, alias Beau Pedro, roi du tango, ou Bob du Grand 8, surnom cher aux auditeurs d'Europe 1 et RTL, reste une figure inclassable et surtout inoubliable. Pour célébrer ce grand sensible hors norme et cultivé, Laurent Ruquier, Philippe Labraud, François-Olivier Gisbert, Jean-Paul Enthoven, Philippe Geluck ou encore François Hollande ont levé le doigt pour Pierre Bénichoux. C'est ainsi que Benjamin Puèche, sur le vif, nous offre une tendre balade biographique qui retrace l'itinéraire de cet esprit flamboyant. Pierre Bénichoux, une figure de style de Benjamin Puèche, est paru aux éditions du Rocher.

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4: Bonjour à tous et bienvenue sur Zoom Radio, votre radio en Dordogne, avec ce nouveau numéro de Chute, on écoute la télé, la quotidienne, où j'ai le plaisir de vous accompagner avec le programme télé de votre soirée de ce mercredi, l'infomédia, et puis vous allez découvrir notre sortie coup de cœur ciné aujourd'hui dans les salles.
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4: Et on commence avec votre soirée télé de ce mercredi 9 septembre avec la série Tracker ce soir sur TF1. La saison 2 inédite continue avec deux nouveaux épisodes. Sur France 3, Déraciné des ailes présenté par Carole Gessler qui vous emmènera en Bourgogne. Et puis Canal Plus proposera le football avec la Ligue des Champions qui continue en direct. Sur France 4, Corsou Mezzu Mezzu, un soir au Vélodrome avec Patrick Fiori bien sûr. Et puis France 5 proposera le premier numéro en direct de la Grande Librairie présentée par Augustin Trapenard pour cette grande rentrée. Sur M6, On n'est pas d'accord, présenté par Julien Courbet, La guerre des voisins fait rage. Et puis sur Arte, Tout s'est bien passé, ça tombe bien, de François Ozon avec Sophie Marceau et André Dussolier. Et puis ce soir sur W9, Enquête criminelle, présenté par Nathalie Renoux et Michel Marie. Sur LCP, La bataille d'Airbus, documentaire. Et puis sur TMC, le film Maison de retraite de Thomas Gilou avec Kev Adams et Gérard Depardieu. Sur ces stars, Crazy Joe, sur TFX Cleaner, les experts du ménage, et sur TF1 Série Film, le film Seven. Sur Sister, c'est Kaamelott. Et puis sur Novo 19 ce soir, c'est la nouvelle émission qui vous est proposée avec vos objets valent de l'or. Et notre coup de cœur de ce soir, il va à la série de France 2, Les Évaporés, avec Alexia Barlier et Fouad Amara, une série qui va faire la part belle aux disparitions volontaires, et c'est toute une enquête qui va être mise à chaque épisode sur des disparitions soit inquiétante, soit pas. Est-ce que les gens disparaissent des fois par choix, par nécessité? Cette série va être très intéressante. Vous allez pouvoir découvrir les deux premiers épisodes ce soir.
7: Le départ de Mathias est considéré comme une disparition volontaire. On peut rien faire.
8: On cherche des infos sur la disparition de votre mari, madame.
9: Vous êtes quoi? Détective privé?
8: On est une asso. On s'occupe justement des cas que la police peut pas prendre.
9: Vous savez, on les appelle les évaporés. Des gens qui décident de partir en laissant tout derrière eux.
10: Monsieur, vous auriez vu?
9: Je les vois sur le terrain, ils lâchent rien. C'est ça que je veux faire.
11: Les horaires, c'est un peu à la carte avec vous.
8: Je te rappelle qu'on a un boulot tous les deux à côté.
12: Allez,
13: avance! Non mais des cailloux, vraiment, quoi.
8: Vous pouvez pas chanter quelque chose, plutôt?
14: T'es sûr? Y'a quelqu'un?
11: Oui, excusez-moi, on ouvre que dans une demi-heure.
8: Je te présente Boris. Il a des sculptures à finir en urgence et il a pas d'atelier en ce moment.
11: Ok, et il va rester combien de temps dans nos pattes, là, Rodin?
15: Il vient dîner quand, à la maison, Boris?
11: T'es lourde.
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4: Et nos coups de cœur ciné aujourd'hui dans les salles, La vie d'une femme de Charline Bourgeois-Taquet avec Léa Drucker, l'histoire de Gabrielle qui se consacre corps et âme à son métier. Chirurgienne et chef de service dans un hôpital public, elle court et se démultiplie, assaillie de responsabilités, il lui reste très peu de temps pour sa vie privée, un mari qui l'aime et une mère dont elle s'occupe, incarnée par Marie-Christine Barrault. Et lorsqu'une romancière vient passer quelques semaines dans son service pour les besoins d'un livre, son équilibre va vaciller dans ce quotidien que Gabrielle s'est construit. Y a-t-il de la place pour l'inattendu ? Eh bien, il faudra aller voir le film aujourd'hui au cinéma. Et puis aujourd'hui, également le film très personnel d'Elie Chouraki, Les héros du Louvre, avec Kade Merane, Marie Gillin, Fantine Guyot ou encore Julia de Nunez. Alors que la Seconde Guerre mondiale éclate et que l'invasion allemande est imminente, Babi Maklouf, gardien de nuit au musée du Louvre, se voit confier la tâche de transporter certains de ses trésors hors de Paris. C'est le début d'une aventure familiale épique et dangereuse à travers la France occupée, liant à jamais le destin de ses œuvres à la famille Maklouf, inspiré bien sûr d'histoires vraies.
10: Le musée du Louvre cherche gardien de nuit.
13: Oui, et ?
10: Quoi ? Eh ben j'y vais. Je vais être le premier. C'est le Louvre !
16: Monsieur, là où les Allemands ont attaqué,
10: je sais.
16: J'ai des camions qui doivent impérativement quitter le Louvre, avec chacun les chefs-d'œuvre qui nous restent ici.
10: Vous pouvez compter sur moi, mais je dois partir avec ma famille.
17: Allez, allez, on y va !
18: Doucement.
16: J'ai prévenu les conservateurs des châteaux de Chambord et d'Henri IV, ils nous attendent.
10: Merci Jacques pour la confiance. S'ils nous arrêtent, ils vont fouiller le bus, merde.
19: Monsieur Benamou, j'ai des acheteurs pour les tableaux. Il y a beaucoup d'argent à prendre.
10: J'aime pas ce type, le conservateur.
17: Hé, debout là-dedans.
20: Filez vers le sud et sauvez vos gosses.
10: Et les tableaux, je les mets où ?
20: Si les Allemands les trouvent dans votre bus, ils vous fusilleront.
21: Il faut que je me batte, Yvette.
22: Si tu te bats, ils vont te tuer.
20: Ces héros français qui, au péril de leur vie, ont su protéger les plus grandes œuvres de notre patrimoine.
4: Et on termine comme chaque jour par les anniversaires de stars. Et aujourd'hui, c'est Bilal Hassani qui fête ses 27 ans. Joyeux anniversaire également à Michelle Williams, l'ex-héroïne de Dawson, fête aujourd'hui ses 46 ans. Joyeux anniversaire à notre ami Lou Denis Lyon qu'on adore. Et oui, ex-scène de ménage qui fête aujourd'hui ses 47 ans. Et puis on va souhaiter un joyeux anniversaire également à Emma Decaune aujourd'hui qui fête ses 50 ans. Et à Pascal Praud qui fête aujourd'hui ses 62 ans.
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0: 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Pour rappel, Chut, on écoute la télé à quotidienne, c'est du lundi au samedi à 10h45 et 12h30 sur Zoom Radio, votre radio en Dordogne. Et puis la grande hebdo de Chut, on écoute la télé, eh bien c'est tous les lundis de 18h à 19h avec pendant une heure le décryptage de l'actualité culturelle avec tous nos invités. Sur ce, il ne me reste plus qu'à vous souhaiter une belle matinée à l'écoute de nos programmes et je vous retrouve tout à l'heure à 12h30 pour la deuxième quotidienne de la journée.
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1: Il est 11h.
2: Bonjour à tous, à la une de l'actualité, le pétrole repasse la barre des 100 dollars. Le Brent atteint ce niveau ce matin pour la première fois depuis fin juillet, conséquence de la nouvelle escalade militaire au Moyen-Orient. L'Iran affirme avoir attaqué une base américaine en Jordanie et une vingtaine de bateaux dans le Golfe, en riposte à des frappes américaines contre 5 pétroliers iraniens. La France veut remettre l'Europe dans la course à l'espace. Emmanuel Macron ouvre aujourd'hui à Paris un sommet international consacré au secteur spatial, dans un contexte de forte concurrence avec les États-Unis et la Chine. Mais plusieurs absences vont peser sur le rendez-vous, Jacques Terrance.
3: Oui, 2000 participants sont attendus aujourd'hui et jeudi au Grand Palais à Paris. L'objectif, renforcer l'autonomie de l'Europe dans l'espace, alors que le continent investit environ 5 fois moins que les États-Unis. Mais le sommet démarre avec plusieurs défections. Le chancelier allemand, Friedrich Merz, ou encore la première ministre italienne, Giorgia Meloni, ne seront pas présents. Pas plus que 4 entreprises américaines, dont SpaceX d'Elon Musk et Blue Origin de Jeff Bezos, qui ont également renoncé à venir. Après des pressions de Washington, aucune grande décision n'est attendue lors de ce sommet, mais des déclarations sont prévues par exemple sur le trafic spatial. La présidente de la Commission européenne, Ursula von der Leyen, doit prendre la parole demain.
2: Merci Jacques pour ces précisions. Les ministres pourraient être appelés à faire des économies. Sébastien Lecornu envisage de réduire leurs indemnités concernant la préparation du budget 2027. La rémunération des conseillers des cabinets ministériels pourrait également être revue à la baisse. Une enquête ouverte à Carcassonne après des propos racistes et misogynes tenus par des policiers municipaux. 4 agents ont été enregistrés à leur insu pendant une patrouille en novembre dernier. Une caméra piéton était restée allumée pendant 6 heures. La ministre Aurore Berger dénonce des propos absolument inacceptables. Les investigations continuent. Renforcer la sécurité des musées, c'est l'appel lancé hier soir par la ministre de la Culture. Catherine Pégard demande des mesures d'urgence pour protéger les œuvres et le public. Après le vol en début de semaine de 4 tableaux au musée Renoir de Cagnes-sur-Mer dans les Alpes-Maritimes. On passe au sport avec du football et premier rendez-vous européen de la saison ce soir pour le Paris Saint-Germain. Le PSG accueille le Slovan Bratislava à 21h au Parc des Princes pour la première journée en Ligue des Champions. Liverpool joue contre l'Atlético de Madrid et Naples reçoit Arsenal. Et puis en tennis, un match au bout de la nuit aux États-Unis. Ben Shelton a créé la sensation en éliminant Carlos Alcaraz. Une victoire en 5-7 et l'Américain se qualifie pour les demi-finales de l'US Open. Il va retrouver son compatriote Frances Tiafo. Belle journée à tous.
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1: Bonjour, bonjour à tous. Direction l'Hippodrome d'Angers, la 9e étape du Grand National du Trot à l'occasion du Quintet Plus de ce mercredi 8 septembre 2026. Il réunira 15 trotteurs bien connus des parieurs répartis sur 3 échelons. L'allocation sera de 90 000 euros et le départ prévu vers 13h55. En tête de notre sélection, le 5, Jack des As. Au top de sa condition physique, il peut profiter de sa position au premier échelon pour s'illustrer et pourquoi pas l'emporter. Suivi du 14, Janet Priori, sage, elle est incontournable en pareille société. Le 2, Ideal Boy, retrouve Eric Raffin pour l'occasion. Le 7, Canopeu, à très belle cote, prendre une place dans la bonne combinaison. Et enfin le 3, Jiminy Cricket, sur la lancée de ses deux dernières prestations, il complétera notre sélection. Une sélection que vous pouvez retrouver sur ma chaîne YouTube Tom Kazakh, les pronostics hippiques avec mes dernières minutes. Donc notre choix aujourd'hui, premier le 5, Jack des As. Second le 14, Janet Priori. Troisième le 2, Ideal Boy. Quatrième le 7, Cano. Cinquième le 3, Jiminy Cricket. Le second choix le 6, le 9 et le 15. Et à vous la fortune.
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1: Bonjour à tous, dans l'actualité people du jour, on parle de Johnny Depp. Jack Sparrow de retour, mais plus seul maître à bord. Johnny Depp pourrait bien remettre le tricorne. Jerry Bruckheimer a confirmé être en discussion avec lui pour le prochain Pirate des Caraïbes. Nous parlons avec Johnny Depp, nous travaillons sur un scénario. Mais surprise, Margot Robbie devrait tenir le premier rôle, tandis que Jack Sparrow deviendrait un personnage secondaire. Après 5 films en capitaine, le pirate pourrait donc revenir, mais cette fois-ci, il faudra partager le gouvernail. On se retrouve très vite avec d'autres Actu People.
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0: Bonjour, bonjour à tous. Il y a 29 ans, jour pour jour, 13 personnes perdaient la vie au passage à niveau de l'avenue de Bordeaux à Port-Saint-Foy. Un camion citerne chargé d'hydrocarbures était entré en collision avec un train. La plus grave collision jamais survenue en France sur un passage à niveau. Hier matin, devant la stèle érigée sur les lieux du drame, les familles se sont assemblées aux côtés du sous-préfet de Bergerac, de la maire et du conseil municipal, du représentant de la SNCF et de l'élu du territoire. La cérémonie a eu lieu à 10h30, à l'heure exacte où un train a marqué l'arrêt sur le site, en hommage aux disparus. Et puis le prix du carburant, ensuite, jamais l'essence n'a coûté aussi cher en Dordogne depuis le début de la crise au Moyen-Orient, en mars dernier. Dans une station de Neuvic, le litre de samplon 98 s'affiche à 2,20 €. Un automobiliste raconte avoir payé 110 € pour un plein, une première pour lui alors que le litre était sous les 2 € début août. Les conducteurs s'organisent, regroupent les trajets, lèvent le pied et pour une aide-soignante qui roule 30 000 km par an dans le département, la facture devient difficile à tenir. Et puis les sapeurs-pompiers, eux, sont entrés en grève hier. L'intersyndicale a déposé un préavis national qui court jusqu'au 20 octobre. Ils réclament des moyens humains et financiers ainsi qu'un suivi médical renforcé et rappellent les conditions dans lesquelles ils sont intervenus cet été sur les incendies de Gironde. Réquisitionnés, ils ne peuvent pas manifester en nombre. Les messages sont donc déployés sur les camions. Une journée d'action est annoncée le 29 septembre. Et enfin, une surprise à Mussidan. Vendredi dernier, une locataire de la résidence Beaupuis fermait ses volets quand son regard a attiré par un mouvement dans l'herbe. Un serpent qui avançait lentement, tête dressée, un bois de 2,40 m, capturé puis confié à l'aquarium du Bug. Ainsi se termine cette édition. Passez une belle journée.
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1: Bonjour à tous, les programmes télé et la télévision pour ce soir, mercredi. On débute avec la chaîne TF1 qui nous propose ce soir la série Trekker, diffusée dès 21h10. À la même heure sur France 2, la série Les Évaporés. Sur France 3, le magazine Des Racines et des Ailes, spécial Passion Patrimoine. La Bourgogne, terre de passion. Sur la chaîne France 5, ce soir, le magazine La Grande Librairie. Sur la chaîne M6, place au magazine On n'est pas d'accord, diffusée dès 21h10. Sur la chaîne TMC, rendez-vous avec le film Maison de retraite à partir de 21h25. Et enfin, pour terminer, rendez-vous par exemple ce soir sur la chaîne TF1 Série Film avec le film Seven, diffusé dès 21h10. Avec tout ça, bonne soirée télé.

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1: Bonjour à tous, dans l'actu musicale du jour, on parle de Instinct Tour. Angèle sera à Paris pour 3 dates en 2027. La reine de la pop belge vient d'annoncer sa tournée pour 2027. Comptons pour l'instant 23 concerts en Europe, aux États-Unis et même au Canada après avoir dévoilé 2 nouveaux singles et donc la date de son prochain album. Il faut dire qu'Angèle a le vent en poupe. La chanteuse vient égayer notre rentrée. La belle nouvelle d'une tournée internationale, la plus grande de toute sa carrière. Elle enflammera notamment l'Accor Arena de Paris les 8, 9 et 10 mars 2027. Cette tournée s'inscrit dans le cadre de la sortie de son 3e album studio intitulé Instinct, attendu pour le 16 octobre. Angèle a déjà partagé Dis-le et Une seule vie, 2 singles phares qui laissent à penser que cet opus marquera une rupture plus alternative avec la pop entraînante de ses débuts. Pour espérer assister à l'un de ces concerts, il faudra être réactif et très matinal pour réserver vos places. On se retrouve très vite avec d'autres actualités musicales.

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1: Il est midi.
2: Bonjour à tous, à la une de l'actualité, le pétrole repasse la barre des 100 dollars. Le Brent atteint ce niveau ce matin pour la première fois depuis fin juillet, conséquence de la nouvelle escalade militaire au Moyen-Orient. L'Iran affirme avoir attaqué une base américaine en Jordanie et une vingtaine de bateaux dans le Golfe, en riposte à des frappes américaines contre 5 pétroliers iraniens. La France veut remettre l'Europe dans la course à l'espace. Emmanuel Macron ouvre aujourd'hui à Paris un sommet international consacré au secteur spatial, dans un contexte de forte concurrence avec les États-Unis et la Chine, mais plusieurs absences vont peser sur le rendez-vous. Jacques Terrance.
3: Oui, 2000 participants sont attendus aujourd'hui et jeudi au Grand Palais à Paris. L'objectif, renforcer l'autonomie de l'Europe dans l'espace, alors que le continent investit environ 5 fois moins que les États-Unis. Mais le sommet démarre avec plusieurs défections. Le chancelier allemand, Friedrich Merz, ou encore la première ministre italienne, Giorgia Meloni, ne seront pas présents. Pas plus que 4 entreprises américaines, dont SpaceX d'Elon Musk et Blue Origin de Jeff Bezos, qui ont également renoncé à venir. Après des pressions de Washington, aucune grande décision n'est attendue lors de ce sommet, mais des déclarations sont prévues par exemple sur le trafic spatial. La présidente de la Commission européenne, Ursula von der Leyen, doit prendre la parole demain.
2: Merci Jacques pour ces précisions. Les ministres pourraient être appelés à faire des économies. Sébastien Lecornu envisage de réduire leurs indemnités concernant la préparation du budget 2027. La rémunération des conseillers des cabinets ministériels pourrait également être revue à la baisse. Une enquête ouverte à Carcassonne après des propos racistes et misogynes tenus par des policiers municipaux. 4 agents ont été enregistrés à leur insu pendant une patrouille en novembre dernier. Une caméra piéton était restée allumée pendant 6 heures. La ministre Aurore Berger dénonce des propos absolument inacceptables. Les investigations continuent. Renforcer la sécurité des musées, c'est l'appel lancé hier soir par la ministre de la Culture. Catherine Pégard demande des mesures d'urgence pour protéger les œuvres et le public. Après le vol en début de semaine de 4 tableaux au musée Renoir de Cagnes-sur-Mer dans les Alpes-Maritimes. On passe au sport avec du football et premier rendez-vous européen de la saison ce soir pour le Paris Saint-Germain. Le PSG accueille le Slovan Bratislava à 21h au Parc des Princes pour la première journée en Ligue des Champions. Liverpool joue contre l'Atlético de Madrid et Naples reçoit Arsenal. Et puis en tennis, un match au bout de la nuit aux États-Unis. Ben Shelton a créé la sensation en éliminant Carlos Alcaraz. Une victoire en 5-7 et l'Américain se qualifie pour les demi-finales de l'US Open. Il va retrouver son compatriote Frances Tiafoe. Belle journée à tous.
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1: Bonjour, bonjour à tous. Direction l'hippodrome d'Angers, la 9e étape du Grand National du Trot à l'occasion du Quintet Plus de ce mercredi 8 septembre 2026. Il réunira 15 trotteurs bien connus des parieurs répartis sur 3 échelons. L'allocation sera de 90 000 euros et le départ prévu vers 13h55. En tête de notre sélection, le 5, Jack Desas. Au top de sa condition physique, il peut profiter de sa position au premier échelon pour s'illustrer et pourquoi pas l'emporter. Suivi du 14, Janet Priori, sage, elle est incontournable en pareille société. Le 2, Ideal Boy, retrouve Eric Raffin pour l'occasion. Le 7, Cano peut à très belle cote prendre une place dans la bonne combinaison. Et enfin le 3, Jiminy Cricket, sur la lancée de ses deux dernières prestations, il complétera notre sélection. Une sélection que vous pouvez retrouver sur ma chaîne YouTube Tom Kazak, les pronostics hippiques avec mes dernières minutes. Donc notre choix aujourd'hui, premier le 5, Jack Desas. Second le 14, Janet Priori. Troisième le 2, Ideal Boy. Quatrième le 7, Cano. Cinquième le 3, Jiminy Cricket. Le second choix le 6, le 9 et le 15. Et à vous la fortune.
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0: Bonjour, bonjour à tous. Il y a 29 ans, jour pour jour, 13 personnes perdaient la vie au passage à niveau de l'avenue de Bordeaux à Port-Saint-Foy. Un camion citerne chargé d'hydrocarbures était entré en collision avec un train. La plus grave collision jamais survenue en France sur un passage à niveau. Hier matin, devant la stèle érigée sur les lieux du drame, les familles se sont assemblées aux côtés du sous-préfet de Bergerac, de la maire et du conseil municipal, du représentant de la SNCF et de l'élu du territoire. La cérémonie a eu lieu à 10h30, à l'heure exacte où un train a marqué l'arrêt sur le site, un hommage aux disparus. Et puis le prix du carburant, ensuite, jamais l'essence n'a coûté aussi cher en Dordogne depuis le début de la crise au Moyen-Orient, en mars dernier. Dans une station de Neuvic, le litre de sans-plomb 98 s'affiche à 2,20 €. Un automobiliste raconte avoir payé 110 € pour un plein, une première pour lui alors que le litre était sous les 2 € début août. Les conducteurs s'organisent, regroupent les trajets, lèvent le pied et pour une aide-soignante qui roule 30 000 km par an dans le département, la facture devient difficile à tenir. Et puis les sapeurs-pompiers, eux, sont entrés en grève hier. L'intersyndicale a déposé un préavis national qui court jusqu'au 20 octobre. Ils réclament des moyens humains et financiers ainsi qu'un suivi médical renforcé et rappellent les conditions dans lesquelles ils sont intervenus cet été sur les incendies de Gironde. Réquisitionnés, ils ne peuvent pas manifester en nombre. Les messages sont donc déployés sur les camions. Une journée d'action est annoncée le 29 septembre. Et enfin, une surprise à Mussidan. Vendredi dernier, une locataire de la résidence Beaupuis fermait ses volets quand son regard a attiré par un mouvement dans l'herbe. Un serpent qui avançait lentement, tête dressée, un boa de 2,40 m, capturé puis confié à l'aquarium du Bug. Ainsi se termine cette édition. Passez une belle journée.
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5: Bonjour à tous et bienvenue sur Zoom Radio, votre radio en Dordogne, avec ce nouveau numéro de Chute, on écoute la télé, la quotidienne, où j'ai le plaisir de vous accompagner avec le programme télé de votre soirée de ce mercredi, l'Infomédia, et puis vous allez découvrir notre sortie coup de cœur ciné aujourd'hui dans les salles.
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5: Et on commence avec votre soirée télé de ce mercredi 9 septembre avec la série Tracker ce soir sur TF1. La saison 2 inédite continue avec deux nouveaux épisodes. Sur France 3, Déraciné des ailes présenté par Carole Gessler qui vous emmènera en Bourgogne. Et puis Canal+ proposera le football avec la Ligue des Champions qui continue en direct. Sur France 4, Corsou Mezzu Mezzu un soir au Vélodrome avec Patrick Fiori bien sûr. Et puis France 5 proposera le premier numéro en direct de la Grande Librairie présentée par Augustin Trapenard pour cette grande rentrée. Sur M6, On n'est pas d'accord, présenté par Julien Courbet, La guerre des voisins fait rage. Et puis sur Arte, Tout s'est bien passé, ça tombe bien, de François Ozon avec Sophie Marceau et André Dussolier. Et puis ce soir sur W9, Enquête criminelle, présentée par Nathalie Renoux et Michel Marie. Sur LCP, La bataille d'Airbus, documentaire. Et puis sur TMC, le film Maison de retraite de Thomas Gilou avec Kev Adams et Gérard Depardieu. Sur ces stars, Crazy Joe, sur TFX Cleaner, les experts du ménage, et sur TF1 Série Film, le film Seven. Sur Sister, c'est Kaamelott, et puis sur Nouveau 19, ce soir, c'est la nouvelle émission qui vous est proposée avec vos objets Val de l'Or. Et notre coup de cœur de ce soir, il va à la série de France 2, Les Évaporés, avec Alexia Barlier et Fouad Amara, une série qui va faire la part belle aux disparitions volontaires, et c'est toute une enquête qui va être mise à chaque épisode sur des disparitions soit inquiétantes, soit pas. Est-ce que les gens disparaissent des fois par choix, par nécessité? Cette série va être très intéressante, vous allez pouvoir découvrir les deux premiers épisodes ce soir.
7: Le départ de Mathias est considéré comme une disparition volontaire. On ne peut rien faire.
8: On cherche des infos sur la disparition de votre mari, madame.
9: Vous êtes quoi? Détective privé?
8: Mais on est une asso, on s'occupe justement des cas que la police peut pas prendre.
10: Vous savez, on les appelle les évaporés. Des gens qui décident de partir en laissant tout derrière eux.
11: Monsieur, vous auriez vu?
9: Je les vois sur le terrain, ils lâchent rien. C'est ça que je veux faire.
10: Les horaires, c'est un peu à la carte avec vous.
8: Je te rappelle qu'on a un boulot tous les deux à côté. Hein.
12: Allez, avance!
13: Non mais des cailloux, vraiment, quoi.
8: Vous pouvez pas chanter quelque chose, plutôt?
14: Bien sûr. Y a quelqu'un?
10: Oui, excusez-moi, on n'ouvre que dans une demi-heure.
8: Je te présente Boris. Il a des sculptures à finir en urgence et il a pas d'atelier en ce moment.
10: Ok, et il va rester combien de temps dans nos pattes, là, Rodin?
15: Il vient dîner quand, à la maison, Boris?
9: T'es lourde.
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5: Et nos coups de cœur ciné aujourd'hui dans les salles. La vie d'une femme de Charline Bourgeois-Taquet avec Léa Drucker. L'histoire de Gabrielle qui se consacre corps et âme à son métier. Chirurgienne et chef de service dans un hôpital public, elle court et se démultiplie. Assaillie de responsabilités, il lui reste très peu de temps pour sa vie privée. Un mari qui l'aime et une mère dont elle s'occupe. Incarnée par Marie-Christine Barrault. Et lorsqu'une romancière vient passer quelques semaines dans son service pour les besoins d'un livre, son équilibre va vaciller dans ce quotidien que Gabrielle s'est construit. Y a-t-il de la place pour l'inattendu? Eh bien, il faudra aller voir le film aujourd'hui au cinéma. Et puis aujourd'hui également le film très personnel d'Elie Chouraki, Les héros du Louvre, avec Cadmeran, Marie Gillin, Fantine Guyot ou encore Julia de Nunez. Alors que la Seconde Guerre mondiale éclate et que l'invasion allemande est imminente, Babi Maklouf, gardien de nuit au musée du Louvre, se voit confier la tâche de transporter certains de ses trésors hors de Paris. C'est le début d'une aventure familiale épique et dangereuse à travers la France occupée, liant à jamais le destin de ses œuvres à la famille Maklouf, inspiré bien sûr d'histoires vraies.
16: Le musée du Louvre cherche le gardien de nuit.
17: Oui, et?
16: Quoi? Eh ben j'y vais. Je vais être le premier. C'est le Louvre!
18: Oh. Monsieur, là où les Allemands m'ont attaqué,
16: je sais.
18: J'ai des camions qui doivent impérativement quitter le Louvre, avec chacun les chefs-d'œuvre qui nous restent ici.
16: Vous pouvez compter sur moi, mais je dois partir avec ma famille.
19: Allez, allez, on y va!
18: Doucement. J'ai prévenu les conservateurs des châteaux de Chambord et d'Henri IV, ils nous attendent.
16: Merci Jacques pour la confiance. S'ils nous arrêtent, ils vont fouiller le bus, merde.
20: Monsieur Bellamour, j'ai des acheteurs pour les tableaux. Il y a beaucoup d'argent à prendre.
16: J'aime pas ce type, un conservateur.
21: Hé, debout là-dedans!
22: Filez vers le sud et sauvez vos gosses.
16: Et les tableaux, je les mets où?
22: Si les Allemands les trouvent dans votre bus, ils vous fusilleront.
16: Faut que je me batte, Yvette.
23: Si tu te bats, ils vont me tuer.
22: Ces héros français qui, au péril de leur vie, ont su protéger les plus grandes hommes de notre patrimoine.
5: Et on termine comme chaque jour par les anniversaires de stars. Et aujourd'hui, c'est Bilal Hassani qui fête ses 27 ans. Joyeux anniversaire également à Michelle Williams, l'ex-héroïne de Dawson, fête aujourd'hui ses 46 ans. Joyeux anniversaire à notre ami Lou Denis Lyon qu'on adore. Et oui, ex-scène de ménage qui fête aujourd'hui ses 47 ans. Et puis on va souhaiter un joyeux anniversaire également à Emma Decaune aujourd'hui qui fête ses 50 ans. Et à Pascal Pro qui fête aujourd'hui ses 62 ans.
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5: 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Et puis les rendez-vous de Chute on écoute la télé sur Zoom Radio. Eh bien n'oubliez pas, c'est du lundi au samedi, c'est à 10h45 et 12h30 pour la quotidienne. Et puis l'hebdo, c'est chaque lundi à 18h. Pendant une heure, on décrypte ensemble l'actualité culturelle de la semaine avec tous nos invités. Alors, il ne me reste plus qu'à vous souhaiter un très bon appétit, une belle après-midi à l'écoute de nos programmes et je vous donne rendez-vous demain à 10h45 sur Zoom Radio pour la prochaine quotidienne. À demain!
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0: Bonjour à tous, à la une de l'actualité, un policier municipal de Carcassonne est suspendu de ses fonctions au sein du Rassemblement National. Membre bénévole du service d'ordre du parti, il est suspecté d'avoir tenu des propos racistes et misogynes lors d'une patrouille filmée à son insu. Une enquête est ouverte, les faits remontent à 2025, avant l'arrivée de la nouvelle majorité municipale. Et cette vidéo suscite des réactions politiques. Carole Delga, présidente socialiste de la région Occitanie, se dit écœurée et annonce des sanctions. Manuel Bompard, coordinateur de la France Insoumise, appelle, je cite, à débarrasser la police de ce type d'individus. Sébastien Lecornu veut mettre les ministres à contribution pour réduire les dépenses de l'État. Le Premier ministre envisage de diminuer leurs indemnités alors que se prépare le budget 2027. Julie Pierret.
1: Oui, et les conseillers ministériels pourraient également être concernés. Une mesure avant tout symbolique. Le salaire d'un ministre ou d'un secrétaire d'État tournerait autour des 9 000 euros d'après Gabriel Attal. L'ancien Premier ministre soutient le principe d'une baisse au nom de l'exemplarité, mais il reconnaît que cela ne permettra pas de réduire réellement le déficit et la dette. Matignon présente justement cette piste comme un moyen de montrer que l'État participe lui aussi aux efforts demandés, et ça dans un contexte économique compliqué.
0: Merci Julie. Et Gabriel Attal propose même d'aller plus loin. Le candidat Renaissance à la présidentielle de 2027 souhaite réduire le nombre de parlementaires pour réaliser plus d'économies. Bruno Le Maire propose de faire entrer les élèves à l'école maternelle dès l'âge d'un an contre 3 ans aujourd'hui. Face aux mauvais résultats français du test PISA, l'ancien ministre veut renforcer très tôt l'apprentissage des mots et de la lecture. Il estime que cette mesure permettrait aussi de réduire les inégalités entre les enfants. 50 000 équipements de rafraîchissement ont déjà été achetés dans les écoles depuis mi-juillet. Des ventilateurs, brumisateurs ou climatiseurs sont financés grâce à un plan d'urgence. Le gouvernement cible également 2500 écoles jugées parmi les plus vulnérables aux fortes chaleurs. Sudrail appelle à la grève à la SNCF le mardi 29 septembre. Le syndicat juge insuffisantes les mesures annoncées par la direction et réclame des augmentations de salaire, mais aussi l'arrêt du processus de filialisation. Les autres syndicats ne l'ont pas rejoint et la CGT doit se prononcer jeudi. Et puis en tennis, le tenant du titre Carlos Alcaraz prend la porte de l'US Open. L'Espagnol a été battu en quart de finale par Ben Shelton après un match qui a duré plus de 4 heures. Prochain match pour l'Américain, ce sera Frances Tiafoe en demi-finale. Voilà, c'est la fin de ce flash. Excellent après-midi à tous.
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1: Il est 14h.
2: Bonjour à tous, à l'une de l'actualité, 30 ans de

0: Iran, le gazole lui grimpe à 2,27 € tout près de son record d'avril. Ses automobilistes ont dû trouver des solutions. Écoutez.
1: Disons que j'ai changé de voiture entre-temps. Avant, j'étais au diesel, mais quand il était beaucoup, beaucoup, beaucoup moins cher. Donc, en gros, ça faisait la même chose. Mais après, j'ai acheté une essence et malheureusement, voilà. C'était un peu ric-et-rac parce que c'est de plus en plus cher et de plus en plus compliqué. Il faut dire ce qui est.
2: Je suis à 150 € par mois. D'essence. C'est-à-dire que déjà on n'est pas parti en vacances, donc ça c'est la première chose. Il était question qu'on change cette voiture, et évidemment on ne l'a pas fait. Et ensuite on fait attention à tout, alors qu'avant il y avait une sensation, non pas d'opulence parce que ça n'a jamais été notre cas, mais en tout cas une facilité. Voilà.
0: Voilà un reportage de Mylène Debac. Face à cette flambée, le ministre de l'économie réunit ce mercredi les distributeurs à Bercy pour discuter des prix des carburants. Plusieurs personnes ont été blessées dans l'explosion d'une centrale hydroélectrique en Suisse. L'accident s'est produit aujourd'hui dans le sud du pays. Pour l'heure, aucun bilan précis sur le nombre ou l'état des victimes n'a été communiqué. La cause de l'explosion reste également inconnue. Un mot de sport en foot, une troisième Ligue des champions consécutive dans le viseur du PSG. Le double champion d'Europe en titre débute sa campagne ce soir face au Slovan Bratislava. Coup d'envoi à 21h au Parc des Princes. Paris tentera aussi de retrouver le chemin de la victoire après 4 rencontres sans succès sur la scène nationale. Enfin, Edgar Gros-Piron va quitter la présidence du comité d'organisation des Jeux Olympiques et Paralympiques d'hiver de 2030. Selon le Dauphiné Libéré, il n'a pas réussi à conserver la confiance des parties prenantes. Son départ doit être entériné ce jeudi lors d'un bureau exécutif. Le directeur général du comité, Vincent Roberti, pourrait assurer l'intérim. Fin de ce flash, excellent après-midi à tous. 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
1: Bonjour à tous, dans l'actu musicale du jour, on parle de Instinct Tour. Angèle sera à Paris pour 3 dates en 2027. La reine de la pop belge vient d'annoncer sa tournée pour 2027, comptant pour l'instant 23 concerts en Europe, aux États-Unis et même au Canada après avoir dévoilé 2 nouveaux singles et donc la date de son prochain album. Il faut dire qu'Angèle a le vent en poupe. La chanteuse vient égayer notre rentrée, la belle nouvelle d'une tournée internationale, la plus grande de toute sa carrière. Elle enflammera notamment l'Accor Arena de Paris les 8, 9 et 10 mars 2027. Cette tournée s'inscrit dans le cadre de la sortie de son 3e album studio intitulé Instinct, attendu pour le 16 octobre. Angèle a déjà partagé Dis-le et Une seule vie, 2 singles phares qui laissent à penser que cet opus marquera une rupture plus alternative avec la pop entraînante de ses débuts. Pour espérer assister à l'un de ces concerts, il faudra être réactif et très matinal pour réserver vos places. On se retrouve très vite avec d'autres actualités musicales.

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1: Il est 15h.
2: Bonjour à tous, à l'une de l'actualité, 30 ans de réclusion criminelle pour le meurtrier de la petite Loana. Jean-Baptiste M, âgé de 60 ans, a été reconnu coupable des viols et du meurtre de la fillette de 10 ans commis en 2023 à Sedan. La cour d'assises des Ardennes a sorti sa condamnation d'une période de sûreté des deux tiers. L'accusation avait requis la perpétuité réelle. Une enquête est ouverte après la diffusion d'une vidéo impliquant des policiers municipaux de Carcassonne. Les images filmées en novembre dernier par une caméra piéton montrent des agents tenant des propos racistes, sexistes et complotistes. Le Rassemblement national l'a suspendu de ses fonctions au sein du parti où il participait bénévolement au service d'ordre. Nouveau coup dur pour les automobilistes, le samplon 95-10 atteint désormais 2,10€ le litre en moyenne, un record depuis le début du conflit en Iran. Le gazole lui grimpe à 2,27€, tout près de son record d'avril. Ces automobilistes ont dû trouver

0: Voilà.
1: Voilà un reportage de Mylène Debacq. Face à cette flambée, le ministre de l'Économie réunit ce mercredi les distributeurs à Bercy pour discuter des prix des carburants. Plusieurs personnes ont été blessées dans l'explosion d'une centrale hydroélectrique en Suisse. L'accident s'est produit aujourd'hui dans le sud du pays. Pour l'heure, aucun bilan précis sur le nombre ou l'état des victimes n'a été communiqué. La cause de l'explosion reste également inconnue. Un mot de sport en foot, une troisième Ligue des champions consécutive dans le viseur du PSG. Le double champion d'Europe en titre débute sa campagne ce soir face au Slovan Bratislava. Coup d'envoi à 21h au Parc des Princes. Paris tentera aussi de retrouver le chemin de la victoire après 4 rencontres sans succès sur la scène nationale. Enfin, Edgar Gros-Piron va quitter la présidence du comité d'organisation des Jeux Olympiques et Paralympiques d'hiver de 2030. Selon le Dauphiné Libéré, il n'a pas réussi à conserver la confiance des parties prenantes. Son départ doit être entériné ce jeudi lors d'un bureau exécutif. Le directeur général du comité, Vincent Roberti, pourrait assurer l'intérim. Fin de ce flash, excellent après-midi à tous. 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
1: Bonjour à tous, dans l'actualité people du jour, on parle de Johnny Depp. Jack Sparrow de retour, mais plus seul maître à bord. Johnny Depp pourrait bien remettre le tricorne. Jerry Bruckheimer a confirmé être en discussion avec lui pour le prochain Pirate des Caraïbes. Nous parlons avec Johnny Depp, nous travaillons sur un scénario. Mais surprise, Margot Robbie devrait tenir le premier rôle, tandis que Jack Sparrow deviendrait un personnage secondaire. Après 5 films en capitaine, le pirate pourrait donc revenir, mais cette fois-ci, il faudra partager le gouvernail. On se retrouve très vite avec d'autres Actu People.

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1: Bonjour à tous, dans l'actualité auto-moto du jour, Volvo lance une alerte pour détecter les animaux sur la route. Volvo enrichit son système Connected Safety avec de nouvelles alertes de danger. Parmi elles, la fonction Large Animal Alert avertit donc les conducteurs lorsqu'un grand animal est détecté sur la route à proximité. Nouvelle fonction donc, Large Animal Alert signalant les grands animaux sur la route ou à proximité. Volvo continue de développer ses systèmes de sécurité. La nouvelle fonction Large Animal Alert avertit les conducteurs lorsqu'un animal de grande taille est repéré sur la route ou à proximité. Une telle alerte précoce peut être particulièrement utile sur les routes sinueuses, par mauvais temps ou lorsque la visibilité est réduite. Cette initiative s'inscrit dans l'image globale de Volvo en matière de sécurité, tout en lui donnant une dimension concrète. Il ne s'agit pas seulement de protéger les occupants, mais également de contribuer à éviter les collisions avec des animaux. L'alerte signalant la présence d'animaux s'accompagne de 3 autres nouvelles notifications. Vulnerable Road User Alert avertit de la présence de piétons et de cyclistes sur les autoroutes ou à proximité. Également Roadwork Alert qui signale les travaux routiers plus loin sur l'itinéraire. Et Accident Alert qui utilise les données en temps réel des Volvo connectés et des centres de gestion du trafic pour signaler les accidents sur le trajet. On se retrouve très vite avec d'autres actualités automoto.
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1: Il est 16h.
2: Bonjour à tous, à l'une de l'actualité, 30 ans de réclusion criminelle pour le meurtrier de la petite Loana. Jean-Baptiste M, âgé de 60 ans, a été reconnu coupable des viols et du meurtre de la fillette de 10 ans commis en 2023 à Sedan. La cour d'assises des Ardennes a sorti sa condamnation d'une période de sûreté des deux tiers. L'accusation avait requis la perpétuité réelle. Une enquête est ouverte après la diffusion d'une vidéo impliquant des policiers municipaux de Carcassonne. Les images filmées en novembre dernier par une caméra piéton montrent des agents tenant des propos racistes, sexistes et complotistes. Le Rassemblement national l'a suspendu de ses fonctions au sein du parti où il participait bénévolement aux services d'ordre. Nouveau coup dur pour les automobilistes, le samplon 95 E10 atteint désormais 2,10 € le litre en moyenne, un record depuis le début du conflit en Iran. Le gazole lui grimpe à 2,27 €, tout près de son record d'avril. Ces automobilistes ont dû trouver des solutions. Écoutez.
3: Disons que j'ai changé de voiture entre temps. Avant j'étais au diesel, mais quand il était beaucoup moins cher. Donc en gros ça faisait la même chose. Mais après j'ai acheté une essence et malheureusement, voilà. C'était un peu ric-et-rac parce que c'est de plus en plus cher et de plus en plus compliqué, hein, il faut dire ce qui est.
4: Je suis à 150 € par mois d'essence. C'est-à-dire que déjà on n'est pas parti en vacances, donc ça c'est la première chose. Il était question qu'on change cette voiture. Et évidemment, on ne l'a pas fait. Et ensuite, on fait attention à tout, alors qu'avant, il y avait une sensation, non pas d'opulence, parce que ça n'a jamais été notre cas, mais en tout cas, une facilité.
2: Voilà un reportage de Mylène Debac. Face à cette flambée, le ministre de l'Économie réunit ce mercredi les distributeurs à Bercy.

0: conserver la confiance des parties prenantes. Son départ doit être entériné ce jeudi lors d'un bureau exécutif. Le directeur général du comité, Vincent Roberti, pourrait assurer l'intérim. Fin de ce flash, excellent après-midi à tous. 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

0: Bonjour à tous, ici Zoom Radio, le Soul Garden, mercredi. On se retrouve pour une fin d'après-midi sur musique, avec toutes vos sorties également en Périgord. On nous capte sur le 94.8 Ribérac, 95.9 en Périgord noir. Et bien sûr, notre site internet zoomradio.fr.
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Zoom audio, on s'offre une parenthèse de verdure à Salignac, les jardins d'Erignac qui vous ouvrent leurs allées, chef-d'œuvre de Topilaire, sculpté à la main parmi les plus beaux jardins de France. Et dans quelques instants, on reste à Salignac, direction le château.

0: Et voici votre rendez-vous, toujours dans l'esprit des châteaux. Cap sur le château de Salignac, en Périgord noir, une forteresse médiévale qui est ouverte à la visite jusqu'à la fin du mois de septembre. On parcourt les salles meublées, les remparts et le donjon avec une vue splendide sur la campagne aux alentours. Un beau plongeon dans l'histoire.
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1: Il est 17h.
2: Bonjour à tous, à la une de l'actualité. Il n'y aura pas de nouvelles aides pour faire baisser les prix à la pompe. Après une réunion avec les distributeurs tout à l'heure à Bercy, le gouvernement écarte tout geste fiscal et tout plafonnement généralisé des prix. Et sachez que le gazole coûte désormais 2,29 euros le litre en moyenne et 2,12 euros pour le litre de sans-plomb 95 E10. Une enquête est ouverte après la diffusion de propos racistes et misogynes tenus par des policiers municipaux à Carcassonne. Les agents avaient été filmés à leur insu pendant une patrouille en novembre 2025. L'un d'eux, également bénévole au service d'ordre du RN, a depuis été exclu du parti. La mairie de Carcassonne a réagi aujourd'hui dans un communiqué. Elle condamne ces propos et annonce des procédures et des sanctions. Un cambriolage à près d'1 million d'euros au Plaza Athénée à Paris. Dans la nuit de mardi à mercredi, deux individus auraient escaladé la façade du bâtiment pour atteindre une chambre au 7e étage. Ils ont notamment dérobé une montre de luxe estimée à plus de 600 000 euros. Sudrail appelle à la grève à la SNCF le 29 septembre. Le syndicat juge insuffisantes les mesures annoncées par la direction et réclame des augmentations de salaire, mais aussi l'arrêt du processus de filialisation. L'appel reste pour l'instant isolé. Les autres syndicats ne l'ont pas rejoint et la CGT doit se prononcer jeudi. 30 ans de réclusion criminelle, la peine prononcée par la cour d'assises des Ardennes contre Jean-Baptiste M, l'auteur du viol et du meurtre de la petite Loana, 10 ans. Les faits remontent à octobre 2023 à Sedan. L'accusé avait reconnu les faits pendant son procès. Près de 20 millions de spectateurs ont fréquenté les cinémas français en août. C'est deux fois plus que l'année dernière et un record depuis 1980. Mais pour continuer à attirer le public face au streaming, certains réclament des prix plus accessibles et davantage d'expérience autour des films.
3: Alors moi, si j'étais ministre de la Culture, déjà les places de cinéma elles sont trop chères. 18 euros pour une place de cinéma, c'est extrêmement cher, surtout dans la France de Macron actuellement.
4: Je ferais plus d'événements, par exemple, genre quand il y a des gros films qui sortent, faire des salles totalement genre dans le thème du film et tout, genre pour que ça donne encore plus envie.
5: Il faudrait aussi proposer une expérience assez différente des plateformes de streaming, comme par exemple mettre en avant des avant-premières, des animations, des rencontres avec les réalisateurs. Et aujourd'hui, je pense qu'il faudrait donner aux gens une vraie raison de devoir quitter leur canapé pour aller au cinéma.
2: Propos recueillis par Manil Alikodja. Et puis un mot de

à 25 degrés l'après-midi. Le soleil dominera partout. Montignac, Vers et Ribérac profiteront d'un ciel dégagé. Périgueux et Rouffignac-Saint-Cernin-de-Reillac aussi. Côté vent, il soufflera faiblement, autour de 5 à 10 km/h, direction nord ou nord-ouest. Voilà pour la météo de demain. Belle soirée à vous!

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On repart de plus belle musique et agenda pour la suite de votre après-midi sur le 93.6 entre Périgueux et Bergerac, 89 dans le canton Vernois et sur zoomradio.fr.

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0: Et voici la descente annoncée sur Zoom Radio il y a quelques instants, direction Audrix, le gouffre de Promézac qui est en construction de la cathédrale de cristal. C'est une immense voûte souterraine de compression par milliers, un spectacle de lumière bien sûr et des possibilités de descendre en ascène. Ça c'est impressionnant. C'est à voir et toujours les beaux plans sur Zoom Radio.
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0: The Module, sondateur de rien, on ne bouge pas. La musique aide reprend dans quelques instants. Bienvenue, belle fin de journée avec nous.
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1: Il est 18h.
2: Bonsoir à tous. À la une de l'actualité, une enquête est ouverte à Carcassonne après la diffusion d'une vidéo où des policiers municipaux tiennent des propos racistes, sexistes et complotistes. L'un des agents concernés est un proche du Rassemblement National. Christophe Barthès, maire RN de Carcassonne, condamne ces propos et annonce des sanctions. Et cette vidéo suscite des réactions politiques. Carole Delga, présidente socialiste de la région Occitanie, se dit écœurée. Et Emmanuel Bompard, coordinateur de la France Insoumise, appelle, je cite, à débarrasser la police de ce type d'individus. Nouveau coup dur pour les automobilistes. Le sans-plomb 95 E10 atteint désormais les 2,10€ le litre en moyenne, un record depuis le début du conflit en Iran. Et le gazole, lui, grimpe à 2,27€, tout près de son record du mois d'avril. Ces automobilistes ont dû trouver des solutions.
3: Disons que j'ai changé de voiture entre-temps. Avant, j'étais au diesel, mais quand il était beaucoup, beaucoup, beaucoup moins cher. Donc, en gros, ça faisait la même chose. Mais après, j'ai acheté une essence et malheureusement, voilà. Bah, c'était un peu ric-et-rac parce que c'est de plus en plus cher et de plus en plus compliqué, hein, il faut dire ce qui est.
4: Je suis à 150€ par mois d'essence. C'est-à-dire que déjà on n'est pas parti en vacances, donc ça c'est la première chose. Il était question qu'on change cette voiture. Et évidemment, on ne l'a pas fait. Et ensuite, on fait attention à tout, alors qu'avant, il y avait une sensation, non pas d'opulence, parce que ça n'a jamais été notre cas, mais en tout cas, une facilité. Voilà.
2: Propos recueillis par Mylène Desbacq. Et après une réunion avec les distributeurs tout à l'heure à Bercy, le gouvernement écarte tout geste fiscal et tout plafonnement généralisé des prix. Les aides pour le BTP, les agriculteurs et les pêcheurs restent toutefois prolongées jusqu'à la fin du mois d'octobre. François Bayrou, de retour devant la justice. Son procès en appel dans l'affaire des assistants parlementaires européens du Modem s'est ouvert cet après-midi. L'ancien Premier ministre, relaxé en première instance, est rejugé avec 10 anciens cadres du parti pour détournement de fonds. Le procès doit durer jusqu'au 5 octobre. 50 000 équipements de rafraîchissement ont déjà été achetés dans les écoles depuis la mi-juillet. Ventilateurs, brumisateurs et climatiseurs sont financés grâce à un plan d'urgence. Plus de 100 000 appareils sont prévus au total. Le gouvernement cible également 2500 écoles jugées parmi les plus vulnérables aux fortes chaleurs. Enfin, PLK, Théodora et Bruno Mars sont les artistes les plus écoutés en France au premier semestre 2026. PLK signe l'album le plus vendu avec Grand Garçon et Mélodrama de Diziz et Théodora dominent les singles. Voilà, c'est la fin de ce flash. Bonne fin de journée à tous.
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Bonsoir à tous sur Zoom Radio. Voici la météo pour demain, jeudi 10 septembre. Demain, les températures oscilleront entre 10 et 12 degrés le matin et 23 à 25 degrés l'après-midi. Le soleil dominera partout. Montignac, Vers et Ribérac profiteront d'un ciel dégagé. Périgueux et Roufé

dernière ligne droite sur Zoom Radio, le son de la Dordogne. On termine ces mercredis tout en musique avec un dernier tour des bons plans. Écoutez-nous sur le 95.9 en Périgord Noir, sur le 94.8 en Ribéracois et ensuite sur Orte et sur Zoom.

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5: 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C'est la rentrée.

On poursuit sur Zoom Radio, direction la vallée de la Vézère, à Roufignac. C'est la grotte aux 100 mammouths qui se visite un petit train électrique sur près de 1 km sous terre. Des gravures et des dessins vieux de 13 000 ans tout de même. Et juste après, on remonte à la lumière sur une falaise habitée. Ça revient dans quelques instants. Et c'est un bon plan avec Zoom Radio.

Direction la falaise annoncée sur Zoom Radio, ça paye sac le moustier. La Roque Saint-Christophe déroule en kilomètres de terrasses creusées dans la roche, habitée pendant des millénaires. Une cité troglodyte, impressionnante, suspendue au-dessus de la Vézère. C'est un site unique à découvrir en Europe, en tout cas. Et c'est un bon plan avec Zoom Radio.

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On arrive au bout de ce mercredi sur Zoom Radio, le son de la Dordogne. Merci d'avoir partagé ce moment. On se retrouve donc jeudi, même heure, à 10h. Très bonne soirée à tous avec Zoom Radio.

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1: Il est 19h.
2: Bonsoir à tous, à la une de l'actualité. Une enquête est ouverte à Carcassonne après la diffusion d'une vidéo où des policiers municipaux tiennent des propos racistes, sexistes et complotistes. Christophe Barthès, maire de Carcassonne, a pris la parole tout à l'heure.
3: Ces propos sont scandaleux. Je les condamne avec la plus grande des fermetés, car ils ne correspondent en rien aux valeurs de rassemblement que nous portons au sein de la majorité. Il ne s'agit pas du chef de la police municipale, mais d'un policier qui ne reflète en rien le travail exemplaire des autres policiers municipaux, à qui je réaffirme mon soutien. Tous les protagonistes de cette affaire sont suspendus immédiatement et sanctionnés.
2: Le maire de Carcassonne tout à l'heure. Et cette vidéo a suscité une vague d'indignation de la part de responsables politiques. Carole Delga, présidente socialiste de la région Occitanie, réclame des sanctions. Aurore Berger dénonce une libération de la parole raciste. Manuel Bompard, coordinateur de la France Insoumise, met directement en cause le Rassemblement National. Le policier membre du service d'ordre du RN a été exclu du parti. Sébastien Lecornu veut rassurer les chefs d'entreprise avant le débat sur le budget 2027. Le Premier ministre promet qu'il n'y aura pas de nouvel impôt et que la surtaxe sur les très grandes entreprises va diminuer. Il garantit aussi le maintien des aides pour les apprentis. Sudrail appelle à la grève le 29 septembre prochain. Le syndicat juge insuffisantes les mesures annoncées par la direction et réclame des augmentations de salaire, mais aussi l'arrêt du processus de filialisation. L'appel reste pour l'instant isolé. La CGT doit se prononcer jeudi. François Bayrou de retour devant la justice. Son procès en appel dans l'affaire des assistants parlementaires européens du Modem s'est ouvert cet après-midi. L'ancien Premier ministre relaxé en première instance est rejugé avec 10 anciens cadres du parti pour détournement de fonds. Le procès doit durer jusqu'au 5 octobre. Au moins 600 000 fidèles sont attendus à Paris pour la venue du pape Léon XIV. Une messe géante sera célébrée le 26 septembre, place de la Concorde, avec jusqu'à 1 million de personnes envisagées. Le pape sera en France du 25 au 28 septembre, avec également des étapes à Lourdes et Metz. Le voyage doit coûter 27 millions d'euros. PLK, Théodora et Bruno Mars sont les artistes les plus écoutés en France au premier semestre 2026. PLK signe l'album le plus vendu avec Grand Garçon, Mélodrama de Disease et Théodora domine les charts. Et sur les ondes, Bruno Mars prend la tête avec I Just Smite, titre numéro 1 à la radio. Voilà pour l'actualité, bonne soirée à tous.
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6: Bonsoir à tous sur Zoom Radio. Voici la météo pour demain, jeudi 10 septembre. Demain, les températures oscilleront entre 10 et 12 degrés le matin et 23 à 25 degrés l'après-midi. Le soleil dominera partout. Montignac, Vers et Ribérac profiteront d'un ciel dégagé. Périgueux et Rouffignac-Saint-Cernin-de-Rayac aussi. Côté vent, il soufflera faiblement, autour de 5 à 10 km/h, direction nord ou nord-ouest. Voilà pour la météo de demain. Belle soirée à vous!

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1: Il est 20h.
2: Bonsoir à tous. À la une de l'actualité, le ministre de l'Intérieur réagit à l'affaire des policiers municipaux de Carcassonne. Laurent Nunez annonce un contrôle de la police municipale après la diffusion d'une vidéo montrant des agents tenir des propos racistes, homophobes et misogynes. Le ministre juge ces propos, je cite, « indignes de l'uniforme et des valeurs de la République ». Nouveau coup dur pour les automobilistes, le sans-plomb 95 E10 atteint désormais les 2,10€ le litre en moyenne, un record depuis le début du conflit en Iran. Et le gazole grimpe lui à 2,27€, tout près de son record du mois d'avril. Les automobilistes ont dû trouver des solutions.
3: Disons que j'ai changé de voiture entre temps. Avant j'étais au diesel, mais quand il était beaucoup moins cher. Mais après j'ai acheté une essence et malheureusement, c'est de plus en plus cher et de plus en plus compliqué. Hein.
4: Je suis à 150€ par mois d'essence. Déjà, on n'est pas parti en vacances, ça c'est la première chose. Il était question qu'on change cette voiture. Évidemment, on ne l'a pas fait. Et ensuite, on fait attention à tout, alors qu'avant, il y avait une sensation, non pas d'opulence, parce que ça n'a jamais été notre cas, mais en tout cas, une facilité. Voilà.
2: Propos recueillis par Mylène Debac. Et après une réunion avec les distributeurs à Bercy, le gouvernement écarte tout geste fiscal et tout plafonnement généralisé des prix. Les aides pour le BTP, les agriculteurs et les pêcheurs restent tout de même prolongées jusqu'à fin octobre. Le coût de la dette française continue de s'envoler. Le taux d'emprunt de la France à 10 ans dépasse désormais les 4,3%, son plus haut niveau depuis 2008. Une progression qui s'inscrit dans une hausse mondiale des taux alors que les comptes publics français restent sous pression. La piste du suicide ou du tir accidentel est désormais privilégiée après la mort par balle d'un jeune homme à Chambéry. L'autopsie montre que le tir a été effectué à moins de 50 cm et les policiers n'ont pas utilisé leurs armes. Une rumeur les mettant en cause avait déclenché des violences urbaines dans la nuit de lundi à mardi. Une soirée électro prévue le 19 septembre à Amiens avec la DJ Barbara Butch est annulée pour des raisons de sécurité. La soirée faisait l'objet d'un appel au boycott. En juillet, un concert de Barbara Butch avait déjà été interrompu après des jets de projectiles à Grenoble. Enfin, en tennis, la première demi-finale dames de l'US Open opposera l'américaine Jessica Pegula à Arina Sabalenka. Et chez les hommes, on aura une première demi-finale 100% américaine avec Frances Tiafoe face à Ben Shelton, le tombeur de Carlos Alcaraz. Voilà, c'est la fin de ce flash. Excellente soirée à tous.
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18: Évidemment. Bonjour et bienvenue dans Cinérama. C'est un nouveau générique pour ceux qui connaissent l'émission. Et puis pour ceux qui ne la connaissent pas, eh bien, on va repréciser ce qu'est Cinérama. C'est une émission qui dure une demi-heure, une émission hebdomadaire où il est question de cinéma, évidemment. Nous parlons de films qui sont sur les écrans. Parfois, nous écoutons des réalisateurs, des acteurs, des actrices, des réalisatrices. Et puis, nous jouons aussi à des blind tests. Voilà pour la présentation de l'émission. Et puis, le générique n'est pas la seule nouveauté, puisque l'équipe est recomposée avec un membre qui nous avait quitté pendant une année. Bonjour Manu.
19: Bonjour à tous.
18: Et donc tu n'as pas supporté finalement d'être seul chez toi et tu es revenu dans l'équipe et on en est très content. Et d'ailleurs, on va commencer par toi. De quoi tu vas nous parler pour cette rentrée ?
19: Alors c'est d'un film italien qui s'appelle The Holy Boy, d'un cinéaste qui s'appelle Paolo Stripoli.
18: Et puis toi Sofia, tu étais là la saison passée et tu es de retour.
20: Et oui, tout à fait. Et moi je vous emmène en Chine pour vous parler de Lettres d'amour de ma grand-mère, de Lan Hongshun.
18: Et puis toi Guillaume ?
21: Moi je vais vous parler de The Good Sister, mais aussi de la ressortie en salle de Terminator 2.
18: Et parler de Terminator nous permettra de finalement jouer un blind test autour de la filmographie relativement conséquente de Arnold Schwarzenegger. Mais nous allons commencer cette émission avec peut-être le film qui est présent sur le plus d'écrans en France, pour cette rentrée cinématographique. Il s'agit de Trois Adieux, film

Dans cet ouvrage, c'est sa capacité à trouver de la beauté dans le quotidien et dans la vulnérabilité. Trois adieux est donc un film existentiel, entendez par là, qu'il traite avec douceur de notre finitude et quoi en faire.

Alors, au tout début du film, il y a une image poétique des oiseaux qui volent par milliers, on appelle ça le murmure, et la voix off de demander pourquoi ils font ça, une réponse qui viendra pour clore le film. Mais avant cela, il y a une séparation, celle de Martha et Antonio. Alors, elle se fait après une soirée courtée par Martha, qui a toujours choisi de ne pas se contraindre à faire ce qu'elle ne voulait pas, une qualité qui avait tapé dans l'œil d'Antonio lors de leur rencontre 7 ans plus tôt, mais qui maintenant fait figure d'obstacle. Alors, ça parle, et puis plus rien. Martha est seule, la voilà qui a perdu l'appétit, le fameux goût à la vie aussi. Tandis que lui, chef d'un restaurant dont la cote grimpe, eh bien qu'il se sente incapable d'aller vers une autre, eh bien se sent lui quand même beaucoup mieux. Prof de sport, Martha fait toujours du vélo comme une fugueuse, repère un collègue attachant et plein d'attention, mais il y a autre chose. Alors que sa sœur la conduit chez sa gastro-entérologue, les médecins repèrent un cancer au stade 4. Les chances de guérison ne sont pas vraiment comptées, un seul traitement semble valide, le corps médical ne donne aucune échéance. Alors j'avais même pas repéré que la bande originale c'était une espèce de vieux jazz tranquille. Alors que le film pourrait basculer dans le mélodrame, oui quand même, quitter puis atteindre d'un cancer irrémédiable, Martha, d'abord un peu interloquée, décontenancée, va rebondir, vivre peut-être comme elle ne l'a jamais fait. Alors il n'y a pas de grands élans musicaux qui accompagnent son quotidien dans lequel au premier abord, eh bien, elle note sévèrement le restaurant de son ex et s'entiche d'un grand carton trouvé dans les poubelles représentant une star coréenne de la chanson comme si elle se montrait finalement infidèle. La mise en scène est d'une sobriété salvatrice, laissant pointer la légèreté, avec des images douces, finalement, d'une Rome loin des clichés touristiques. Martha choisit de ne pas sombrer, se sachant vaguement finie, elle décide de s'ouvrir à la vie, de réhabiter son corps, se laissant aller au plaisir d'une glace trop grande, lâchant à son collègue qu'il lui plaît et l'invitant à dîner. Elle sait aussi faire la paix avec sa sœur, contenter ceux qui vont lui survivre, sans exiger quoi que ce soit, sinon qu'on habite encore sa maison quand elle ne sera plus là.

0: Trois Adieux est un film patient porté par des acteurs bien dirigés, dont Alba Rohrwacher, qui incarne avec délicatesse et subtilité cette femme à qui la vie va échapper et qui la retient autant qu'elle peut. C'est une histoire simple, sans grands artifices, qui déjoue le mélodrame pour offrir un questionnement sur comment on doit célébrer la vie et accueillir la mort quand elle arrive bien trop tôt. Ce film, Trois Adieux, est dans plus d'une centaine de salles en France. Un petit-fils part sur les traces d'une correspondance familiale vieille de plusieurs décennies. Nous parlons de Lettres d'amour de ma grand-mère.
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1: Alors qu'on se le dise d'emblée, Lettres d'amour de ma grand-mère est une grosse surprise. Un budget rikiki, environ 2 millions de dollars, un casting quasi intégralement non professionnel, un cinéaste inconnu hors de sa région natale. Et pourtant, ce troisième long-métrage de Lan Hongchung, originaire de Shantou, est devenu l'un des plus gros phénomènes de bouche à oreille du cinéma chinois de l'année, avec près de 300 millions de dollars de recettes mondiales. Après deux comédies familiales tournées en dialecte Teochew, Proud of Me en 2018 et Back to Love en 2022, c'est le premier film de Lan Hongchung distribué en France, importé ici par le distributeur spécialisé Trinity Ciné Asia. Le film s'écarte du registre comique pour s'ancrer dans une histoire méconnue en Occident, celle de l'émigration des populations chinoises du Sud vers le Nanyang, littéralement les mers du Sud, et notamment vers la Thaïlande, Singapour, la Malaisie ou le Vietnam. Et il s'appuie sur les Kiaopi, ces lettres accompagnées de mandats, donc d'argent, envoyées par les migrants à leurs familles restées au pays, aujourd'hui inscrites au registre Mémoire du Monde de l'UNESCO. Un pan entier de mémoire collective, féminine et diasporique, que Lan Hongchung choisit de raconter, plutôt que de se frotter au blockbuster qui domine d'ordinaire le box-office chinois. Une leçon d'humilité, économique, doublée d'un geste aussi intime que politique. Jiawei est criblé de dettes. La rumeur familiale veut que son

grand-père, parti en Thaïlande dans les années 50 et resté injoignable depuis, ait fait fortune hein, au point de financer des écoles là-bas. Xiao Wei s'associe donc à son oncle pour aller lui soutirer sa part du magot, direction Bangkok. L'oncle lui conseille de fouiller d'abord dans les secrets d'Ama, la grand-mère, ses lettres et mandats Kiaopi, gardés cachés depuis des décennies dans le grenier pour y retrouver une adresse. Un jour, une lettre était d'ailleurs arrivée sans son enveloppe habituelle, le facteur chargé de la cheminée était tombé dans une rivière en crue, emportant le texte, mais pas le cliché qui l'accompagnait. Sur cette photo, Ama avait cru reconnaître une nouvelle épouse et de nouveaux enfants, la preuve donc d'un remariage, d'un abandon. Elle avait alors cessé de lire ses lettres. Et pendant des décennies, elle va vivre avec cette certitude que son mari l'a abandonnée. Cette première partie menée tambour battant à le rythme d'une comédie d'arnaque presque cynique, mais le film va vite basculer. On quitte Xiao Wei, le protagoniste principal, pour plonger dans le récit diégétique du jeune grand-père, que tout le monde surnommait Turbo d'Acier, alors juste père en exil, qui vivait en Thaïlande, de son tuk-tuk, et de Nanzi, la fille de l'aubergiste chez qui Turbo d'Acier avait trouvé refuge à son arrivée en Thaïlande. On comprend alors peu à peu ce que représentait vraiment cette photo mal interprétée. Le vrai geste de mise en scène de Lan Hongshun, c'est ce changement de focale, lâcher son narrateur contemporain, gouailleur et cupide, bien que bon, pour un récit historique porté progressivement en flashback successif et immersif par les femmes. Le montage, signé par le réalisateur lui-même, assume cette rupture de ton, sans transition molle, presque comme un passage de relais générationnel. La photographie à deux caméras et la partition installent une temporalité feutrée, très mélodramatique assumée, parfois trop, l'emphase un peu appuyée de la BO participe constamment à souligner l'émotion, mais le malentendu autour de la photo est l'exemple parfait de la manière dont le film pense sa politique du regard. Ce qu'Ama a lu comme une trahison intime était en réalité une scène de transmission collective. Les enfants, qu'une petite école chinoise clandestine fondée par Turbo d'Acier accueillait et auxquels une langue et une culture étaient transmises, loin de leur terre d'origine. Le film multiplie ses échos entre l'école et les lettres à plusieurs mains, écrites donc par des écrivains publics, puis par Nanzi, la fille de l'aubergiste, et dans les deux cas, il s'agit de maintenir un lien avec une langue, une culture, une mémoire, envers et contre l'exil. Ama aura passé des décennies à croire à un abandon qui était en réalité lié à un acte de solidarité diasporique, un contresens tragique, terriblement révélateur de la manière dont l'absence à distance se remplit toujours des pires scénarii. Ce mélo a en fait une colonne vertébrale politique solide. Bon, on y parle d'un système migratoire où les hommes partent pour la guerre, la conscription, la survie, tandis que les femmes des deux côtés de la mer de Chine portent la mémoire, l'attente et souvent l'invisible sacrifice. Mais le film ne les réduit pas juste à des femmes qui attendent, puisque comme je le disais, Nanzi, la fille de l'aubergiste, devient elle-même actrice de cette transmission et va prendre le relais de l'écrivain public. On peut penser à The Farewell de Lulu Wang pour cette manière de faire du secret familial le moteur d'un récit diasporique. Ici, le secret n'est pas gardé par choix, mais causé par une rivière en crue, charriant un malentendu de longue date.

0: L'être d'amour de ma grand-mère est un mélo qui assume ses effusions et on lui pardonne quelques notes de piano un peu appuyées, car sous les larmes, il y a une vraie proposition engagée, parce que ces lettres ne sont finalement pas seulement celles d'un homme à son épouse adorée, elles sont celles d'une famille à une communauté, d'une communauté à son histoire, et après avoir traversé la mer, les décennies et les frontières, elles arrivent jusqu'à nous. Leur plus belle destination était peut-être l'universel, car si l'exil a changé de pays, d'époque et de visage, il laisse toujours derrière lui les mêmes absences, les mêmes attentes, les mêmes liens qu'on tente de maintenir à distance. Ces lettres nous rappellent ainsi que derrière les grandes histoires de migration, il y a toujours des vies minuscules qui s'écrivent et qui méritent d'être lues, vues et entendues.
1: Lettre d'amour de ma grand-mère, un succès chinois et maintenant présent en France sur les écrans. Le retour en 4K et en 3D d'un monument de la science-fiction signé James Cameron, nous parlons de Terminator 2.
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6: 35 ans après sa sortie, Terminator 2, le jugement dernier, n'a toujours pas dit son dernier mot et revient au cinéma dans une nouvelle copie 4K et 3D. Alors c'est l'occasion de constater à quel point le film est toujours actuel et excitant, si on peut dire, comme un roman d'Isaac Asimov dopé au napalm. Terminator 2 pourtant a été fabriqué dans des conditions assez folles. Le scénario est écrit en quelques semaines, la pré-production est très courte pour un projet de cette ampleur, le tournage s'étale sur près de 6 mois et Cameron arrive en post-production avec seulement quelques mois pour terminer l'un des films les plus chers jamais produits en raison d'effets spéciaux qu'une personne ou presque n'a encore réalisé à cette échelle. Alors on pense évidemment au T-1000, en métal liquide capable de changer de forme, dont les transformations numériques vont marquer une étape essentielle dans l'histoire des effets spéciaux, sans oublier bien sûr les maquillages et animatroniques de Stan Winston et la poursuite dans le canal de Los Angeles qui reste aujourd'hui encore une leçon de mise en scène. Cameron reprend le monstre du premier film pour en faire le héros du second, transforme Sarah Connor en guerrière tellement obsessionnelle qu'elle finit parfois par ressembler elle-même à une machine, et construit autour de John Connor une étrange relation filiale avec un robot qui apprend progressivement ce que signifie être humain jusqu'à réussir, dans les dernières minutes, à nous émouvoir.
7: Alors le plan c'est quoi ?
8: Ma mission est de te protéger.
7: Ah ouais ? Qui t'a envoyé ?
8: C'est toi. 35 ans après maintenant, tu m'as reprogrammé pour te protéger ici, dans cette époque.
7: Ça, c'est profond.
6: Contrairement à Aliens, True Lies ou Abyss, il ne s'agit pas ici d'une nouvelle restauration utilisant l'intelligence artificielle très controversée qui avait réveillé la colère des puristes. Ici, on repart de la restauration effectuée pour la ressortie 3D de 2017, supervisée par Cameron à partir d'un scan 4K du négatif original, mais le résultat n'est pas forcément beaucoup plus enthousiasmant. Alors je m'explique, le problème vient notamment du débruitage numérique appliqué à l'image qui a considérablement réduit le grain du 35mm original. Terminator 2 a été tourné en pellicule par le chef opérateur Adam Greenberg et possédait donc un grain et une texture typiquement argentique. En voulant obtenir une image extrêmement propre et détaillée, les visages deviennent trop lisses, certaines textures paraissent presque artificielles et paradoxalement, plus l'image est techniquement impeccable, plus elle peut parfois sembler éloignée de la photographie d'origine. Alors ça ne veut pas dire que l'expérience est sans intérêt. La définition est spectaculaire, la 3D offre une autre manière de redécouvrir la mise en scène de Cameron comme pour la ressortie totalement réussi de Titanic, et surtout revoir Terminator 2 sur grand écran reste une évidence. C'est juste que c'est un film qui se méfiait de la fascination pour la perfection technologique, et que cette machine parfaitement lisse, brillante et sans aucune imperfection, le T-1000, ce n'était pas trop ça qu'on était censé soutenir.
1: Et bien en tout cas, la ressortie de ce film nous donne l'occasion de jouer un blind test avec la filmographie de Arnold Schwarzenegger. Le principe, 5 extraits, il faut trouver le titre, c'est parti.
9: Tu as tué mon père, tu as tué mon peuple. Et tu as volé l'épée de mon père.
10: Oh. Oh. J'ai peut-être fait ça lorsque j'étais jeune. Il fut un temps, mon garçon, où je recherchais l'acier. Et l'acier était plus important pour moi que l'or ou les joyaux.
1: C'est trouvé, c'était facile.
11: Conan le barbare.
1: Eh oui, Conan, jeune cimérien réduit en esclavage après le massacre de son village, devient un redoutable guerrier. Devenu adulte, il part se venger. C'est vraiment le rôle qui a lancé la carrière de Arnold Schwarzenegger. Deuxième extrait, c'est facile aussi.
12: Vous êtes des chiffres molles. Vous manquez de discipline. Je peux vous dire que ça va changer. Je ne vais plus vous lâcher. C'est moi qui commande. Vous n'aurez plus vos mamans derrière vous pour vous essuyer vos petits papotins. Ah non alors, il est temps de transformer ces mollusques en muscles.
1: trouver facile.
6: Alors c'est idéal pour la rentrée, c'est un flic à la maternelle, oui. Yvonne Reitman.
1: Et oui, film de 90. Pour arrêter un trafiquant de drogue, le policier John Kimble doit infiltrer une école maternelle et se faire passer pour un instituteur. C'est un des premiers grands rôles où l'acteur exploite son potentiel comique, entre guillemets. Allez, troisième extrait.
3: Que voulez-vous, monsieur Quaid ?
4: La même chose que vous, je veux me souvenir.
3: Mais pourquoi ?
4: Pour redevenir moi-même.
3: Vous êtes ce que vous faites. Un homme se définit par ses actes et non par ses souvenirs. Venez, prenez mes mains. Maintenant, ouvrez-moi votre âme, s'il vous plaît.
6: C'est le dialogue avec Watteau dans Total Recall.
1: Oui, film de 1990 avec notamment Sharon Stone, Douglas Quaid, un ouvrier qui rêve de partir sur Mars, s'offre des souvenirs artificiels d'un voyage qu'il n'a jamais effectué, mais l'expérience réveille des souvenirs qui semblent indiquer qu'il est en réalité un ancien agent de secret traqué par des puissants ennemis. Allez, nouvel extrait.
11: Il y a les gars de la sécurité routière qui veulent me carrer une fanfare dans le fion parce que vous avez bougé les avions. Il y a le maire et le conseil municipal qui me broutent les roustons à cause du foutoir que vous avez mis sur la place. Tout le monde me tombe dessus. On me demande où est qui, comment et pourquoi. Est-ce que je me fais bien comprendre?
13: Je fais juste mon boulot, c'est pas toujours simple.
11: À cause de vous, notre commissariat a la plus mauvaise réputation de tout le comté. Il y a les gens pas faits de la chambre de commerce qui se sont donné le mot pour me danser la lambada dans le couloir à l'antique.
14: Hatcliffe, vous, vous ferez équipe avec Moustache.
15: Salut, Macaille. Ça te brancherait qu'on aille se dépucer ensemble?
16: Ne me touche pas, c'est compris, Ratapoil.
1: Trouvé.
6: C'est le chef-d'œuvre de McTiernan, Last Action Hero.
1: Oui, film de 1993. Danny, un jeune garçon passionné de films d'action, reçoit un billet magique qui lui permet d'entrer dans l'univers de son héros préféré, Jack Slater. Parodie des films d'action de Schwarzenegger, en quelque sorte. Dernier extrait de ce blind test consacré à la filmographie de Schwarzy.
17: Je crois que vous vous connaissez tous.
18: Salut les gars.
19: Salut. Salut.
18: Comment ça va?
19: C'est votre amant?
17: Mon quoi?
18: Faites attention à ce que vous dites.
19: Je sais très bien ce que je dis, j'attends seulement une réponse.
18: Eh bien, vous n'allez pas en entendre plus si vous ne vous excusez pas tout de suite.
19: M'excuser? Pour lui avoir rendu hommage?
18: Hommage? Vous l'avez insulté?
19: Une belle femme qui a un homme pour ami ne peut pas être autre chose que sa maîtresse.
17: Ne parle pas comme ça.
19: Autrement, pour moi, ce n'est pas naturel, si elle ne l'est pas.
18: Très bien, vous l'aurez cherché.
6: C'est Hercule à New York.
1: Oui, premier film
6: improbable, hein.
1: De Arnold Schwarzenegger en 1970. Hercule, fils de Zeus, est envoyé sur Terre et se retrouve à New York. On va s'arrêter là pour le descriptif du film.
6: C'est ainsi... plus rigolo que l'Odyssée, il faut le dire quand même.
1: Oui, plus rigolo, oui. Ainsi s'achève ce blind test consacré donc à la filmographie d'Arnold Schwarzenegger, puisque nous parlions de la ressortie de Terminator 2. Changement d'ambiance avec un adolescent capable d'absorber la douleur des autres qui devient l'objet d'une étrange fascination. Nous parlons de The Holy Boy.
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21: Alors, découvert en fait à l'étrange festival, hein, The Holy Boy parvient à se frayer un chemin dans les salles, hein, ce qui est plutôt une bonne nouvelle. Alors, après Classic Horror Story, Paolo Stripoli confirme son appétence pour un fantastique qui est rattaché à une tradition littéraire. Il incarne peut-être à lui seul là, une voix singulière au sein du cinéma de genre italien et il s'empare donc d'un sous-genre, hein, le folk horror, développant ainsi un récit singulier qui frappe par son implication émotionnelle. Alors après un prologue sidérant, le générique s'ouvre sur les magnifiques paysages de la Vallée des Sourires, hein. D'ailleurs c'est le titre original du film, hein, je ne vais pas le traduire en italien. Alors situé dans les Alpes, hein, donc le héros, l'anti-héros plutôt, hein, Sergio Rossetti, professeur d'éducation physique et ancien sportif de haut niveau, débarque dans un petit village de montagne, Rémis, pour intégrer son nouveau poste. Il est accueilli comme un prince par les habitants. Sergio Rossetti se montre d'emblée irritable et agressif, alcoolique et dépressif. Il ne fait rien pour s'acclimater à la population qui, elle, par contre, fait preuve d'une empathie suspecte. Il n'arrive pas à surmonter en fait, le suicide de son fils dont il se sent responsable. Alors son attitude antipathique crée une dissonance assez atypique. Alors en général, le protagoniste principal se retrouve confronté à l'hostilité des autochtones, hein, qui voient d'un mauvais œil l'arrivée d'un étranger. Or là, le cinéaste expose un schéma inverse. Les villageois sont étrangement bienveillants. Ce dispositif déstabilisant suscite un malaise indécis, mais cohérent au regard du récit. Et quand Sergio rencontre un élève solitaire, Matteo Corbin, qui se trouve être le cœur même de l'intrigue, sa vie bascule.
22: Benvenuto, professore.
0: vedra è la pace dei sensi.
21: Sans dévoiler tous les enjeux et ressorts dramatiques, hein, le The Holy Boy aborde la notion de résilience, mais aussi la déresponsabilisation que l'on peut éprouver à la suite d'un traumatisme. Alors, ce jeune lycéen, hein, donc Matteo Corbin, hein, au corps frêle, tient tout le village sous sa coupe, consciemment ou non. Il absorbe les souffrances des gens au sens littéral, les vidant de tout affect. Ce déni collectif de la tristesse, perçu comme un don de Dieu, contamine un village qui flotte dans un bonheur insoutenable et surtout illusoire. Alors, c'est pas tous les jours hein, qu'on voit un film en fait d'horreur de surcroît qui s'empare en fait d'un sujet aussi passionnant, on va dire à la fois existentiel, philosophique et métaphysique sur la place de nos émotions dans notre construction intime. Alors faut-il accepter et vivre avec notre souffrance ou trouver un moyen d'effacer ce qui nous encombre, nous empêche d'avancer? Alors le réalisateur choisit de répondre à ce dilemme et donc il tranche. Hein. Paolo Stripoli feint l'ambiguïté pour mieux étayer un positionnement clair qui a aussi une résonance politique. En dévoilant ses intentions profondes, hein, ce conte pour adultes mute en pamphlet contre l'obscurantisme et le déni de réalité. Alors pour autant, il n'a rien d'un tract non plus anti-religieux, hein. Il s'inscrit plutôt dans une tradition morale où chaque individu doit faire face à ses responsabilités. Le réalisateur finit par humaniser Sergio, hein, anti-héros, qui devient de plus en plus attachant.
5: Ma lo sa che lei qui è già una star. Sono settimane che non parliamo d'altro.
22: Ma che ci avete tutti quanti in questo paese?
21: De cette nécessité de flécher puis harmoniser le récit, le film perd en mystère ce qu'il gagne en cohérence. En s'emparant du folk horror, le réalisateur creuse des thèmes passionnants. Il observe un village où les habitants sont sereins, mais sous l'emprise d'un jeune homme au pouvoir à double tranchant. Passé sa faculté d'absorber la souffrance des autres, il possède aussi la capacité de manipuler les esprits, autant ange réparateur que figure diabolique. Le film est à la fois une critique de l'aveuglement religion et une réflexion sur la culpabilité et la mémoire rempart contre l'oubli.
0: Come stai?
22: Io sto bene.
21: Alors ambitieux et intelligent, hein, le film est quand même, a quand même pas mal de moyens par rapport à ce type de production. Hein. The Holy Boy bénéficie aussi d'une mise en scène élégante et précise. Alors elle ne cherche jamais les effets chocs, toujours attentive aux détails et aux éléments insolites, alors ce qui crée un sentiment d'inquiétante étrangeté dès l'arrivée de Sergio dans la petite bourgade. La durée des plans, le fait de s'attarder sur les visages des habitants accentue cette atmosphère anxiogène. Alors le soin apporté au cadrage, la splendeur d'une photographie aux teintes brumeuses et la tranquille assurance d'un découpage à l'ancienne imposent The Holy Boy bah, comme une œuvre fantastique, essentielle. Le nouveau film du réalisateur est sélectionné, enfin je le dis comme ça, au Festival de Venise et apparemment il change de genre, il est plus dans un thriller et c'est peut-être un des réalisateurs italiens sur qui compter à l'avenir.
1: Ben, tu seras vigilant, j'imagine. Une sœur tiraillée entre son amour pour son frère et la vérité qu'elle doit révéler, nous parlons de The Good Sister.
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25: Bon, décidément, on met bien les pieds dans le plat avec cette reprise, hein, avec des sujets très sombres, et c'est pas The Good Sister qui va mettre à mal la paix que vous avez peut-être réussi à acquérir lors de la pause estivale. Alors, pour son premier film, l'allemande Sarah Miro Fischer hein, voit grand et grave avec l'histoire de Rose, une jeune infirmière qui traverse une période assez flottante hein, de son existence. Elle vient de se séparer de sa compagne, ne sait pas très bien quelle direction donner à sa vie, et retourne vivre quelque temps chez son frère aîné Sam, ce grand frère rassurant auprès duquel Rose a pris l'habitude de revenir quand tout va mal. Cet exemple de refuge familial, hein, ce point fixe et rassurant de son existence va voler en éclats lorsqu'elle va découvrir qu'il est accusé de viol. Rose est convoquée par la police parce qu'elle pourrait avoir entendu quelque chose et à partir de là, tout ce qui semblait si solide et qui cimentait sa vie commence à se fissurer inexorablement. The Good Sister a tout hein, pour devenir un vrai thriller avec en MacGuffin le fait que Sam est coupable ou non. Rose deviendrait ainsi notre point de référence, à la fois plongé dans cette histoire hors norme et témoin investigateur à la recherche d'une réponse tranchée. La direction prise par la réalisatrice se révèle être beaucoup plus intéressante qu'un simple bon polar intimiste, mais pas moins angoissant. Alors, intimiste, hein, c'est bien le mot-clé quand même à retenir, car tout va passer par cette sphère du privé, hein, entre ce qui lie Rose et Sam, à partir d'une question particulièrement inconfortable. Que fait-on hein, lorsqu'une personne que l'on aime est accusée d'un acte monstrueux ? Alors, inconfortable, mais qui va faire tout le sel de ce qui va s'en suivre après l'accusation posée. Car ce type d'accusation ne concerne pas seulement ceux qui les reçoivent, hein, elle contamine tout ce qui l'entoure. Les souvenirs, les liens familiaux, la confiance et jusqu'à l'image que l'on avait de la personne et de notre relation avec cette personne. Peut-on trouver acceptable ou même comprendre qu'un être humain puisse à la fois être bon avec certains et un monstre avec d'autres ? Est-il concevable d'être doux envers certains et commettre l'irréparable envers d'autres ?
7: Haben Sie irgendwas davon mitbekommen, was in dieser Nacht im Schlafzimmer direkt neben Ihnen passiert ist?
8: Ich glaube, das ist ein großes Missverständnis.
25: Alors ce questionnement est intéressant hein, dans le cadre de The Good Sister parce qu'il est d'habitude réservé à un certain type de film, les films de guerre hein, où on montre des soldats ou des généraux capables des pires actes hein, mais étant de bons pères de famille, prévenants et doux à côté. Et cette question de la représentation et de ceux que l'on étiquette monstres est particulièrement passionnante parce qu'elle lève un lièvre hein, que l'art aide à comprendre hein, ou tout du moins aide à apporter une réflexion comme dans deux œuvres récentes, hein, L'ombre du commandant de Daniela Volker et La zone d'intérêt de Jonathan Glazer. Alors même si je trouve le premier bien plus pertinent sur le sujet que le second, hein, les deux explorent le ressenti de l'entourage de personnes qui ont œuvré pour le pire hein, de ce que l'humanité a pu produire. Et en les excusant ou non, voire en niant les faits pour certains, on voit que cet entourage a toutes les peines du monde à voir, hein, vouloir voir ou même à imaginer l'ombre d'un monstre dans l'âme de ce proche hein, qu'ils ont tant aimé d'une certaine manière. Alors The Good Sister refuse la facilité hein, qui consisterait à faire apparaître soudainement Sam comme un monstre justement hein, parce que ce serait finalement rassurant. Hein. La réalité qui vient frapper à la porte de Rose est beaucoup plus difficile. L'homme qu'elle aime et l'homme qu'elle découvre à travers cette accusation ne sont peut-être pas deux personnes différentes, il va falloir en tirer une seule vérité.

0: À travers cette situation, hein, Sarah Miró-Fisher a choisi un angle encore relativement peu exploré dans les films consacrés aux violences sexuelles, hein, à savoir celui de l'entourage de l'accusé. C'est l'occasion d'observer les mécanismes de loyauté, de déni, d'aveuglement qui peuvent se mettre en place autour de lui, car lorsqu'on croit la victime, il faut parfois accepter simultanément de perdre quelqu'un que l'on aime. Et du coup, notre propre remise en question par rapport à l'image de nous-mêmes, hein, que l'on s'est construite avec nos proches et qui nous définit aussi. On comprend donc que le sens du titre, une bonne sœur est multiple, une fidèle dans tous les sens du terme, un soutien, une adepte ou quelqu'un qui va apprendre à s'émanciper, à devenir elle-même en dehors d'un lien remis en cause par une horrible réalité.
1: Eh bien ce film, comme les autres, est en salle de Good Sister.
2: Bon, je crois qu'on s'est dit tout ce qu'on avait à se dire.
3: Mais qu'est-ce qui se passe?
4: Au revoir.
3: Qu'est-ce que vous avez dit?
5: Je crois qu'il est grand temps de s'en aller.
6: Oui, ça ne fait aucun doute.
7: Nous n'allons pas revenir là-dessus.
8: Non, écoutez...
9: Maintenant, je vais vous demander de vous en aller.
3: Parfait.
1: On se retrouve la semaine prochaine avec évidemment des films. Toi, Manu, tu auras quoi?
10: J'aurai la reprise de Akira et puis un film qui s'appelle Flush, histoire d'un type qui a sa tête coincée dans des shots turcs.
1: Et toi, Sophia, peut-être moins rocambolesque?
11: Tout à fait. Je vous parlerai de La vie d'une femme de Charline Bourgeois-Taquet.
1: Et ça nous donnera l'occasion de jouer un blind test autour de la filmographie de Léa Drucker. Et toi, Guillaume?
0: Je vous parlerai de Pressure.
1: À la semaine prochaine.

Bonsoir à tous sur Zoom Radio. Voici la météo pour demain, jeudi 10 septembre. Demain, les températures oscilleront entre 10 et 12 degrés le matin et 23 à 25 degrés l'après-midi. Le soleil dominera partout. Montignac, Vers et Ribérac profiteront d'un ciel dégagé. Périgueux et Rouffignac-Saint-Cernin-de-Rayac aussi. Côté vent, il soufflera faiblement, autour de 5 à 10 km/h, direction nord ou nord-ouest. Voilà pour la météo de demain. Belle soirée à vous !

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1: Il est 22h.
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1: Il est 2h.
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